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1: Bonjour, près de 6h30 dans le vide spatial et une mission presque accomplie pour Sophie Adenau. La Française a quitté la Station Spatiale Internationale en début d'après-midi, accompagnée de l'Américain Neil Mennon. Leur mission, changer une antenne de transmission sur la station. Le démontage de l'antenne défectueuse a été plus long que prévu. La NASA a décidé de reporter la fin de l'opération et les deux astronautes ont regagné l'ISS vers 21h. Quelle journée, a déclaré Sophie Adenau à son retour à bord, évoquant aussi un moment absolument merveilleux. La loi sur la fin de vie promulguée par le chef de l'État, le Conseil constitutionnel avait donné son feu vert en fin de semaine dernière après l'adoption du texte par le Parlement, malgré quelques réserves émises par les sages et ajustées ces derniers jours. Après 4 ans de débat, la loi sur la fin de vie et l'aide à mourir a été promulguée ce mardi par Emmanuel Macron et sera publiée au Journal officiel dans quelques heures. Cette bonne nouvelle venue du Var ce mardi soir, le feu du Gros Bessillon est officiellement éteint, a annoncé la préfecture. L'incendie s'était déclaré à Pontévès le 21 juillet, dévastant plus de 6000 hectares de végétation. 11 000 pompiers ont été mobilisés, 3800 largages aériens ont été nécessaires pour venir à bout des flammes. L'incendie est désormais officiellement éteint. Plus de 1600 personnes ont été incarcérées pour des faits de violence sexuelle sur mineurs depuis début juin, annonce de Gérald Darmanin ce mardi. Le ministre de la Justice avait demandé à tous les parquets de revoir l'ensemble des plaintes déposées après l'affaire Liana, cette collégienne de 11 ans retrouvée morte début juin. L'homme mis en examen pour le viol et le meurtre de l'enfant, Jérôme Barella, avait déjà fait l'objet de plusieurs plaintes restées sans suite. Gérald Darmanin ajoute que quelques 2100 informations judiciaires confiées à des juges d'instruction ont également été ouvertes depuis le 8 juin. Enfin, le foot et la bonne opération de l'Olympique Lyonnais en Turquie. Les Lyonnais sont allés chercher un match nul un partout sur le terrain de Fenerbahçe en barrage aller. Un but d'Openda pour Lyon en fin de première mi-temps. L'égalisation de l'ancien Marseillais Greenwood juste après la reprise. Un partout donc. Une victoire au retour dans une semaine à Lyon et l'OL sera qualifié pour la phase de Ligue de cette Ligue des Champions. Voilà pour l'actualité. Excellente nuit à vous.

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1: Bonjour, près de 6h30 dans le vide spatial et une mission presque accomplie pour Sophie Adenau. La Française a quitté la Station Spatiale Internationale en début d'après-midi, accompagnée de l'Américain Neil Mennon. Leur mission, changer une antenne de transmission sur la station. Le démontage de l'antenne défectueuse a été plus long que prévu. La NASA a décidé de reporter la fin de l'opération et les deux astronautes ont regagné l'ISS vers 21h. Quelle journée, a déclaré Sophie Adenau à son retour à bord, évoquant aussi un moment absolument merveilleux. La loi sur la fin de vie promulguée par le chef de l'État, le Conseil constitutionnel avait donné son feu vert en fin de semaine dernière après l'adoption du texte par le Parlement, malgré quelques réserves émises par les sages et ajustées ces derniers jours. Après 4 ans de débat, la loi sur la fin de vie et l'aide à mourir a été promulguée ce mardi par Emmanuel Macron et sera publiée au Journal officiel dans quelques heures. Cette bonne nouvelle venue du Var ce mardi soir, le feu du Gros Bessillon est officiellement éteint, a annoncé la préfecture. L'incendie s'était déclaré à Pontévès le 21 juillet, dévastant plus de 6000 hectares de végétation. 11 000 pompiers ont été mobilisés, 3800 largages aériens ont été nécessaires pour venir à bout des flammes. L'incendie est désormais officiellement éteint. Plus de 1600 personnes ont été incarcérées pour des faits de violence sexuelle sur mineurs depuis début juin, annonce de Gérald Darmanin ce mardi. Le ministre de la Justice avait demandé à tous les parquets de revoir l'ensemble des plaintes déposées après l'affaire Liana, cette collégienne de 11 ans retrouvée morte début juin. L'homme mis en examen pour le viol et le meurtre de l'enfant, Jérôme Barella, avait déjà fait l'objet de plusieurs plaintes restées sans suite. Gérald Darmanin ajoute que quelques 2100 informations judiciaires confiées à des juges d'instruction ont également été ouvertes depuis le 8 juin. Enfin, le foot et la bonne opération de l'Olympique Lyonnais en Turquie. Les Lyonnais sont allés chercher un match nul un partout sur le terrain de Fenerbahçe en barrage aller. Un but d'Openda pour Lyon en fin de première mi-temps. L'égalisation de l'ancien Marseillais Greenwood juste après la reprise. Un partout donc. Une victoire au retour dans une semaine à Lyon et l'OL sera qualifié pour la phase de Ligue de cette Ligue des Champions. Voilà pour l'actualité. Excellente nuit à vous.
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1: Bonjour à tous. Une maison menace de s'effondrer après la chute d'un pont de mur et de tulle. L'incident s'est produit hier vers 16h30, avenue Lucien Sempex. 4 habitants des maisons voisines ont été évacués par précaution. La circulation est interdite dans les deux sens entre Tulle et la Gaine-sur-Avalouse. Une déviation a été mise en place. Un expert doit examiner le bâtiment ce matin pour déterminer la suite à donner. La louve tuée lundi sur la route nationale 122 dans le Cantal serait une jeune femelle âgée d'un an. Elle a été percutée par un camion près de la Vessière. Les autorités doivent encore déterminer son origine et notamment son appartenance ou non à la meute présente dans le secteur. La dépouille a été récupérée par l'Office français de la biodiversité et doit être autopsiée. Coup d'envoi du Festival international de théâtre de rue. Aujourd'hui à Aurillac, une vingtaine de spectacles sont programmés officiellement. Mais l'événement se distingue surtout par sa liberté. Près de 650 compagnies viennent se produire spontanément dans les rues. Près de 170 000 festivaliers sont attendus pour cette 39e édition du festival qui se poursuit jusqu'à samedi. Conséquence, plusieurs changements sont à prévoir pour les déplacements. 11 points d'accès seront ouverts aux piétons pour entrer dans le centre-ville et seuls les véhicules avec macarons pourront circuler. La mairie renforce également son dispositif de prévention. Plusieurs unités de CRS sont déployées. Et puis, un mois après le passage écourté du Tour de France en Corrèze, les communes concernées vont recevoir une indemnisation. 8 villages n'avaient finalement pas vu passer le peloton après la modification du parcours de la 9e étape. Une décision prise face aux fortes chaleurs. L'organisateur de la course, ASO, va prendre en charge les frais engagés par les communes. Le montant réclamé s'élève à 7600 euros. Voilà pour l'information plus près de chez vous. Tout de suite, votre actualité nationale et internationale avec Léo Ardouret.
2: Bonjour, près de 6h30 dans le vide spatial et une mission presque accomplie pour Sophie Adenau. La Française a quitté la Station Spatiale Internationale en début d'après-midi, accompagnée de l'Américain Neil Mennon. Leur mission, changer une antenne de transmission sur la station. Le démontage de l'antenne défectueuse a été plus long que prévu. La NASA a décidé de reporter la fin de l'opération et les deux astronautes ont regagné l'ISS vers 21h. Quelle journée, a déclaré Sophie Adenau à son retour à bord, évoquant aussi un moment absolument merveilleux. La loi sur la fin de vie promulguée par le chef de l'État, le Conseil constitutionnel avait donné son feu vert en fin de semaine dernière après l'adoption du texte par le Parlement, malgré quelques réserves émises par les sages et ajustées ces derniers jours. Après 4 ans de débat, la loi sur la fin de vie et l'aide à mourir a été promulguée ce mardi par Emmanuel Macron et sera publiée au Journal officiel dans quelques heures. Cette bonne nouvelle venue du Var ce mardi soir, le feu du Gros Bessillon est officiellement éteint, a annoncé la préfecture. L'incendie s'était déclaré à Pontévès le 21 juillet, dévastant plus de 6000 hectares de végétation. 11 000 pompiers ont été mobilisés, 3800 largages aériens ont été nécessaires pour venir à bout des flammes. L'incendie est désormais officiellement éteint. Plus de 1600 personnes ont été incarcérées pour des faits de violence sexuelle sur mineurs depuis début juin, annonce de Gérald Darmanin ce mardi. Le ministre de la Justice avait demandé à tous les parquets de revoir l'ensemble des plaintes déposées après l'affaire Liana, cette collégienne de 11 ans retrouvée morte début juin. L'homme mis en examen pour le viol et le meurtre de l'enfant, Jérôme Barella, avait déjà fait l'objet de plusieurs plaintes restées sans suite. Gérald Darmanin ajoute que quelques 2100 informations judiciaires confiées à des juges d'instruction ont également été ouvertes depuis le 8 juin. Enfin, le foot et la bonne opération de l'Olympique Lyonnais en Turquie. Les Lyonnais sont allés chercher un match nul un partout sur le terrain de Fenerbahçe en barrage aller. Un but d'Openda pour Lyon en fin de première mi-temps. L'égalisation de l'ancien Marseillais Greenwood juste après la reprise. Un partout donc. Une victoire au retour dans une semaine à Lyon et l'OL sera qualifié pour la phase de Ligue de cette Ligue des Champions. Voilà pour l'actualité. Excellente nuit à vous.
1: Fraîcheur au réveil dans le Cantal et la Corrèze avec 13 à 16 degrés. Le soleil s'impose dans le Cantal, quelques nuages en Corrèze. Cet après-midi, comptez jusqu'à 28 degrés à Aurillac, 30 à Tulle et 31 à Brive. Dernière journée de forte chaleur avant une baisse des températures dès demain. Côté hippisme, rendez-vous à 18h45 à Laval pour cette réunion.

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0: Très bon mercredi matin avec nous, c'est Jordan FM, Julien Libéota, un instant avec Dimaou.
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0: Et c'est un réel plaisir de vous accueillir en ce milieu de semaine déjà, merci d'être avec nous, on est là jusqu'à 9h, les matinales de l'été, c'est Laurent, votre serviteur. En ce début de journée, pour les courageuses et les courageux qui partent bosser, en ce mercredi matin, nous sommes aujourd'hui le 19 août, aujourd'hui 231e jour de l'année. Les gens Eudes, les Eudes et les Guériques sont à l'honneur aujourd'hui, nous perdons 3 minutes d'ensoleillement. Le dicton nous dit « mois d'août pleureux rend le cep vineux ». Et le proverbe nous dit « Le temps de la réflexion est une économie de temps ». Ce matin, nous aurons l'occasion de parler de l'exposition « Les Justes du Cantal », réseau et portrait, on en parlera dans quelques instants. On aura l'occasion de revenir aussi sur ce besoin du Secours catholique qui a besoin à partir de début septembre de bénévoles. On reviendra sur le festival de métal, le Furious Fest, le concert et le retour de Lilywood and the Prick. Et puis bien sûr, le grand jeu de l'été ce matin qui vous permettra de repartir avec votre passe canoë. Deux descentes de 10 km pour adultes et deux descentes de 10 km pour enfants avec notre partenaire Asvolt, sans oublier la petite enfant plus. Et je vous donnerai d'ailleurs le sujet, ce sera dans quelques minutes maintenant. Allez sur Jordan FM, vous restez avec nous. Retour de la musique dans un instant. Eh bien, ce sera Frérot de la Vega avec Sweet Darling. Et puis, dans quelques instants, la météo, ce sera avec Emmanuel Lafont sur Jordan FM. Bon réveil.
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1: La fraîcheur s'installe dès le réveil dans le Cantal et en Corrèze avec des températures comprises entre 13 et 16 degrés. Une matinée plutôt agréable se profile avec le soleil qui dominera rapidement dans le Cantal tandis que quelques passages nuageux circuleront en Corrèze sans véritables conséquences. Cet après-midi, les températures repartiront nettement à la hausse avec jusqu'à 25 degrés à Apcheon, 28 à Aurillac, 30 à Tulle et Argentat et même 31 degrés à Brive. Une chaleur encore bien présente mais qui marquera la fin de cette épisode de forte température.
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Tout va bien pour cette matinée, c'est Jordan FM Green Day à l'instant avec Basket Case. Et puis bon rendez-vous dans la région et puis surtout un rendez-vous avec l'exposition inédite Les Justes du Cantal, réseau et portraits. Pendant la Seconde Guerre mondiale face à la barbarie nazie, eh bien des hommes et des femmes ordinaires ont fait le choix héroïque de l'altruisme. Dans le département du Cantal, ils ont été 35 à risquer leur vie et celle de leurs proches pour tendre la main à des personnes persécutées. Reconnus par le mémorial Yad Vashem de Jérusalem comme juste parmi les nations, eh bien ces héros de l'ombre ont permis de préserver la ville, la ville dignité et l'espoir au cœur des années noires, et donc pour honorer leur courage et transmettre leur histoire. L'exposition Les Justes du Cantal, réseau et portrait vous attend, c'est jusqu'au 31 août, c'est à la salle d'exposition d'Itrac sous la mairie aux heures d'ouverture habituelles, n'hésitez pas. Allez, restez avec nous, nous on va continuer cette matinée ensemble sur Jordan FM, mais vous le savez, les plus grands artistes sont là, les meilleurs souvenirs, avec un des tubes de l'été, avec Another, avec Talk to You, et juste après ce sera l'horoscope de Camille.

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1: Bonjour à tous, on commence votre horoscope de ce mercredi 19 août par les béliers. Vos intuitions sont le reflet de vos inquiétudes, vous savez ce qu'il faut faire mais vous doutez. Les taureaux, les gaffes sont à prévoir. Vérifiez que vous avez bien compris votre moitié avant de vous emballer. Gémeaux, vous posséderez l'art et la manière d'éviter des tensions relationnelles en vous montrant à la fois ferme et diplomate. Cancer, patientez encore un peu avant de vous plaindre ouvertement, la situation va peut-être changer dans peu de temps. Lion, votre attitude sera positive car elle vous permettra d'entretenir des échanges plus authentiques sur le long terme. Vierge, si vous voulez trouver le grand amour, il faudra faire preuve d'une plus grande stabilité. Balance, en refusant de vous laisser envahir, vous pouvez aspirer à une absolue vérité, liberté de ton, n'en déplaise à votre entourage. Scorpion, de conversation en déclaration, emporté par le mouvement, vous pourriez faire des promesses intenables. Sagittaire, vous aurez l'occasion d'alléger vos relations en affrontant l'hostilité de certaines personnes. Capricorne, alors que tout avance vite autour de vous, vous aurez besoin de détente, vous pourriez en profiter pour prendre du recul. Verseau, ne prenez pas d'engagement sérieux, ils ont peu de chances de tenir à long terme. Et enfin les poissons, cette journée vous apporte un calme intérieur qui est favorable pour recharger vos batteries. Passez une belle journée.
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1: Bonjour à tous. Une maison menace de s'effondrer après la chute d'un pont de mur et de tulle. L'incident s'est produit hier vers 16h30, avenue Lucien Sempex. 4 habitants des maisons voisines ont été évacués par précaution. La circulation est interdite dans les deux sens entre Tulle et la Guenne-sur-Avalouse. Une déviation a été mise en place. Un expert doit examiner le bâtiment ce matin pour déterminer la suite à donner. La louve tuée lundi sur la route nationale 122 dans le Cantal serait une jeune femelle âgée d'un an. Elle a été percutée par un camion près de la Vessière. Les autorités doivent encore déterminer son origine et notamment son appartenance ou non à la meute présente dans le secteur. La dépouille a été récupérée par l'Office français de la biodiversité et doit être autopsiée. Coup d'envoi du Festival international de théâtre de rue. Aujourd'hui à Aurillac, une vingtaine de spectacles sont programmés officiellement, mais l'événement se distingue surtout par sa liberté. Près de 650 compagnies viennent se produire spontanément dans les rues. Près de 170 000 festivaliers sont attendus pour cette 39e édition du festival qui se poursuit jusqu'à samedi. Conséquence, plusieurs changements sont à prévoir pour les déplacements. 11 points d'accès seront ouverts aux piétons pour entrer dans le centre-ville et seuls les véhicules avec macarons pourront circuler. La mairie renforce également son dispositif de prévention. Plusieurs unités de CRS sont déployées. Et puis, un mois après le passage écourté du Tour de France en Corrèze, les communes concernées vont recevoir une indemnisation. 8 villages n'avaient finalement pas vu passer le peloton après la modification du parcours de la 9e étape. Une décision prise face aux fortes chaleurs. L'organisateur de la course, ASO, va prendre en charge les frais engagés par les communes. Le montant réclamé s'élève à 7 600 €. Voilà pour l'information plus près de chez vous. Tout de suite, votre actualité nationale et internationale avec Léo Ardouret.
2: Bonjour, près de 6h30 dans le vide spatial et une mission presque accomplie pour Sophie Adenau. La Française a quitté la Station Spatiale Internationale en début d'après-midi, accompagnée de l'Américain Neil Mennon. Leur mission, changer une antenne de transmission sur la station. Le démontage de l'antenne défectueuse a été plus long que prévu. La NASA a décidé de reporter la fin de l'opération et les deux astronautes ont regagné l'ISS vers 21h. Quelle journée, a déclaré Sophie Adenau à son retour à bord, évoquant aussi un moment absolument merveilleux. La loi sur la fin de vie promulguée par le chef de l'État, le Conseil constitutionnel avait donné son feu vert en fin de semaine dernière après l'adoption du texte par le Parlement, malgré quelques réserves émises par les sages et ajustées ces derniers jours. Après 4 ans de débat, la loi sur la fin de vie et l'aide à mourir a été promulguée ce mardi par Emmanuel Macron et sera publiée au Journal officiel dans quelques heures. Cette bonne nouvelle venue du Var ce mardi soir, le feu du Gros Bessillon est officiellement éteint, a annoncé la préfecture. L'incendie s'était déclaré à Pontévès le 21 juillet, dévastant plus de 6000 hectares de végétation. 11 000 pompiers ont été mobilisés, 3800 largages aériens ont été nécessaires pour venir à bout des flammes. L'incendie est désormais officiellement éteint. Plus de 1600 personnes ont été incarcérées pour des faits de violence sexuelle sur mineurs depuis début juin, annonce de Gérald Darmanin ce mardi. Le ministre de la Justice avait demandé à tous les parquets de revoir l'ensemble des plaintes déposées après l'affaire Liana, cette collégienne de 11 ans retrouvée morte début juin. L'homme mis en examen pour le viol et le meurtre de l'enfant, Jérôme Barella, avait déjà fait l'objet de plusieurs plaintes restées sans suite. Gérald Darmanin ajoute que quelques 2100 informations judiciaires confiées à des juges d'instruction ont également été ouvertes depuis le 8 juin. Enfin, le foot et la bonne opération de l'Olympique Lyonnais en Turquie. Les Lyonnais sont allés chercher un match nul un partout sur le terrain de Fenerbahçe en barrage aller. Un but d'Openda pour Lyon en fin de première mi-temps. L'égalisation de l'ancien Marseillais Greenwood juste après la reprise. Un partout donc. Une victoire au retour dans une semaine à Lyon et l'OL sera qualifié pour la phase de Ligue de cette Ligue des Champions. Voilà pour l'actualité. Excellente nuit à vous.
1: Fraîcheur au réveil dans le Cantal et la Corrèze avec 13 à 16 degrés. Le soleil s'impose dans le Cantal, quelques nuages en Corrèze. Cet après-midi, comptez jusqu'à 28 degrés à Aurillac, 30 à Tulle et 31 à Brive. Dernière journée de forte chaleur avant une baisse des températures dès demain. Côté hippisme, rendez-vous à 18h45 à Laval pour cette réunion qui accueillera le Prix de Beaune. Une course de 2850 mètres avec 15 partants. Notre sélection, le 14, le 13, le 10, le 2 et le 15.
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0: Un très bon réveil avec nous, c'est Jordan FM qui vous accompagne. Merci d'être là. À l'instant, c'était Shakira et Burna Boy.
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0: Et ce matin, dans la petite info en plus, je vous expliquerai ce que révèle votre sonnerie de téléphone portable. Oui, en fonction de la sonnerie du téléphone que vous avez, eh bien, ça définit un petit peu votre personnalité. Ce sera à vous de nous dire si oui ou non c'est exact. Vous restez avec nous dans un instant sur Jordan FM. On reviendra sur ce besoin du secours populaire, le secours catholique de Jussac qui cherche des bénévoles. Et puis sur Jordan FM, restez avec nous. Dans un instant, le rappel de la météo avec Emmanuel Lafont et la suite de la musique avec Montmartre. Dans un instant, ce sera Pourquoi tu pars.
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1: La fraîcheur s'installe dès le réveil dans le Cantal et en Corrèze avec des températures comprises entre 13 et 16 degrés. Une matinée plutôt agréable se profile avec le soleil qui dominera rapidement dans le Cantal tandis que quelques passages nuageux circuleront en Corrèze sans véritables conséquences. Cet après-midi, les températures repartiront nettement à la hausse avec jusqu'à 25 degrés à Apcheon, 28 à Aurillac, 30 à Tulle et Argentat et même 31 degrés à Brive. Une chaleur encore bien présente mais qui marquera la fin de cet épisode de forte température.
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1: Très très bon réveil avec nous à l'écoute de Jordan FM, c'était Amir, Alain Parfait.
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1: Et si vous avez envie de donner de votre temps, sachez que le Secours catholique de Jussac recherche à compter du 1er septembre des bénévoles pour élargir les heures d'ouverture au public de sa boutique solidaire qui est au 13 avenue des Raux à Jussac. L'association qui recherche donc deux futurs bénévoles pour le lundi après-midi, deux futurs bénévoles pour le vendredi matin et deux futurs bénévoles pour le samedi après-midi. Ils s'occuperont de la boutique solidaire, le tri, le rangement, la vente, mais également de l'accueil, d'écouter les personnes qui viennent au local. Vous pourrez également faire d'autres activités au sein de l'équipe. Les qualités recherchées, écoute, disponibilité, discrétion et empathie. Si vous souhaitez vous renseigner, il y a un numéro de téléphone, c'est le 06 30 28 90 65. Je répète, 06 30 28 90 65. Voilà pour ce numéro. Si vous avez envie de donner de votre temps pour les autres à la rentrée, allez sur Jordan FM. Dans un instant, nous c'est le retour de l'info, ça sera à 7h. Avant cela, j'ai pour vous Maneskin avec Honey, Are You Coming? Et juste après, il y aura le programme télé sur Jordan FM.

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1: Bonjour au programme de votre soirée télé de ce mercredi 19 août sur TF1, Ducobu, président film avec Elise Moon. Une nouvelle année scolaire commence pour Ducobu. À l'école Saint-Potage, une élection exceptionnelle va avoir lieu pour élire le président des élèves. Sur France 2, Les Invisibles, série. Sur France 3, le 55e Festival Interceltique de Lorient, le grand spectacle. Laurent Louya plonge au cœur du Festival Interceltique. Le grand spectacle constitue le point d'orgue de l'événement. Il offre une vue au plus près des artistes sur scène et en coulisses. Sur France 4, Jérémy Frérot au Festival de Rodez, concert. Jérémy Frérot s'est imposé comme une figure singulière de la scène française. Ancien membre du duo Frérot de la Vega, il poursuit depuis 2017 une carrière solo. Sur M6, À quel prix, magazine présenté par Julien Courbet. Sur W9, Enquête d'action, magazine sur le thème SOS en Provence, l'été tout terrain des pompiers. Et puis sur TMC, Cowboy, dans ses festivals, la country envahit la France, documentaire. Très belle soirée télé à tous.
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0: Chute d'un pont de mur et de tulle, l'incident s'est produit hier vers 16h30, avenue Lucien Sempex. 4 habitants des maisons voisines ont été évacués par précaution. La circulation est interdite dans les deux sens entre Tulle et la Gaine-sur-Avalouse. Une déviation a été mise en place. Un expert doit examiner le bâtiment ce matin pour déterminer la suite à donner. La louve tuée lundi sur la route nationale 122 dans le Cantal serait une jeune femelle âgée d'un an. Elle a été percutée par un camion près de la Vessière. Les autorités doivent encore déterminer son origine et notamment son appartenance ou non à la meute présente dans le secteur. La dépouille a été récupérée par l'Office français de la biodiversité et doit être autopsiée. Coup d'envoi du Festival international de théâtre de rue. Aujourd'hui à Aurillac, une vingtaine de spectacles sont programmés officiellement. Mais l'événement se distingue surtout par sa liberté. Près de 650 compagnies viennent se produire spontanément dans les rues. Près de 170 000 festivaliers sont attendus pour cette 39e édition du festival qui se poursuit jusqu'à samedi. Conséquence, plusieurs changements sont à prévoir pour les déplacements. 11 points d'accès seront ouverts aux piétons pour entrer dans le centre-ville et seuls les véhicules avec macarons pourront circuler. La mairie renforce également son dispositif de prévention. Plusieurs unités de CRS sont déployées. Et puis, un mois après le passage écourté du Tour de France en Corrèze, les communes concernées vont recevoir une indemnisation. 8 villages n'avaient finalement pas vu passer le peloton après la modification du parcours de la 9e étape. Une décision prise face aux fortes chaleurs. L'organisateur de la course, ASO, va prendre en charge les frais engagés par les communes. Le montant réclamé s'élève à 7 600 €. Voilà pour l'information plus près de chez vous. Tout de suite, votre actualité nationale et internationale avec Léo Ardourel.
1: Bonjour, bonjour à tous. Merci. Quelle journée. Les mots de Sophie Adnot hier soir. L'astronaute est devenue la première française à sortir dans l'espace. Accompagnée de son collègue américain Anil Menon, elle est rentrée dans l'ISS en début de soirée après plus de 6 heures dans le vide spatial, sans être parvenue toutefois à aller au bout de sa mission qui consistait à remplacer une antenne. Un scénario qui avait été anticipé, assure la NASA. L'opération est reportée sans date annoncée pour le moment. Il a parcouru 6300 hectares en près d'un mois. Le feu du Gros Bessillon dans le Var est officiellement éteint, annonce la préfecture. L'incendie qui s'était déclaré à Pontevès le 21 juillet a mobilisé plus de 11 000 pompiers. La préfecture ajoute que l'incendie de Ginaservi qui s'était déclaré après un impact de foudre le 14 août est lui aussi éteint. Le ministre de l'Action et des Comptes Publics, David Amiel, présente les excuses du gouvernement après le piratage du fisc. Les données de près de 700 000 particuliers et entreprises ont été dérobées suite à une cyberattaque visant le site des impôts. Deux autres fuites ont par ailleurs été identifiées, une qui concerne les données cadastrales et une autre visant des données liées aux successions rapidement coupées, assure la Direction générale des finances publiques. La France va expulser 2 diplomates iraniens dans les prochains jours, annonce du Quai d'Orsay, en réaction à une décision similaire prise lundi par Téhéran. Elle vise 2 diplomates français qui avaient été victimes d'une agression en juillet dernier de la part des services de sécurité iraniens. Le ministre des Affaires étrangères, Jean-Noël Barrot, avait dénoncé une action d'intimidation extrêmement grave. Pendant ce temps, les Émirats arabes unis suspendent leurs relations économiques avec l'Iran. Les autorités émiraties accusent la République islamique d'avoir tiré 2 missiles vers leur territoire. Des accusations démenties par Téhéran. Et puis en foot, on connaît la date de la première liste de Zinedine Zidane. Le nouveau sélectionneur des Bleus dévoilera le 17 septembre le nom des joueurs retenus pour les 2 prochains matchs de Ligue des Nations. Ce sera contre la Turquie et la Belgique. Très bon début de journée à tous.
0: Fraîcheur au réveil dans le Cantal et la Corrèze avec 13 à 16 degrés. Le soleil s'impose dans le Cantal, quelques nuages en Corrèze. Cet après-midi, comptez jusqu'à 28 degrés à Aurillac, 30 à Tulle et 31 à Brive. Dernière journée de forte chaleur avant une baisse des températures dès demain. Côté hippisme, rendez-vous à 18h45 à Laval pour cette réunion qui accueillera le Prix de Beaune. Une course de 2850 mètres avec 15 partants. Notre sélection, le 14, le 13, le 10, le 2 et le 15.
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0: très bon réveil avec nous, San Francisco avec Sound of Legends sur Jordan
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0: Et on vous souhaite la bienvenue à l'heure du petit-déj, déjà sur les routes, vous partez bosser en attendant courage et surtout une belle matinée. On se le 19 août aujourd'hui, 231e jour de l'année. Aujourd'hui, nous perdons 3 minutes d'ensoleillement. Les Eudes et les Jean-Eudes sont à l'honneur, ainsi que les Guéric. Bonne fête à vous, messieurs. Le proverbe nous dit « Le temps de la réflexion est une économie de temps » et le dicton nous dit « Mois d'août pleureux rend le cep vineux ». Et puis un bon anniversaire à vous, peut-être en ce 19 août. Vous êtes né le même jour que Carla Lazzari. Elle était finaliste de la 5e saison de The Voice Kids. Elle avait représenté la France avec la chanson « Bim Bam Toi » lors du concours de l'Eurovision de la chanson junior en 2019. Elle a 21 ans. C'est l'anniversaire de Joey Tempest, 63 ans. Christina Perri, elle a 40 ans. Marco Materazzi, 53 ans. Ian Gillan de Deep Purple, 81 ans. Autre groupe musical à l'honneur cette fois-ci, c'est Queen avec John Deacon, le bassiste. Il a 75 ans. Bon anniversaire également à Bill Clinton, 80 ans. Houssine, 46 ans. Et puis Callum Blue, qui avait joué notamment dans Smallville ou encore Journal Intime d'une Call Girl. Il a 49 ans. Et aujourd'hui, nous aurions célébré l'anniversaire de Matthew Perry, aka Chandler, puisqu'il aurait eu 57 ans aujourd'hui. Allez, voilà pour cette éphéméride qui est un peu long d'ailleurs. Dans un instant sur Jordan FM, il y aura Tina Turner dans les souvenirs avec The Best. Et puis le rappel de la météo, ce sera avec Emmanuel Lafont.
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1: La fraîcheur s'installe dès le réveil dans le Cantal et en Corrèze avec des températures comprises entre 13 et 16 degrés. Une matinée plutôt agréable se profile avec le soleil qui dominera rapidement dans le Cantal tandis que quelques passages nuageux circuleront en Corrèze sans véritable conséquence. Cet après-midi, les températures repartiront nettement à la hausse avec jusqu'à 25 degrés à Apcheon, 28 à Aurillac, 30 à Tulle et Argentat et même 31 degrés à Brive. Une chaleur encore bien présente mais qui marquera la fin de cet épisode de forte température.
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Angèle avec Dilo sur Jordan FM dans les matinales de l'été. Et on va changer complètement de style, on va parler de métal. Le festival de métal cantalien, le Furious Fest. Et ça commence vendredi, donc ça commence après-demain. Rendez-vous vendredi, samedi et dimanche, version XXL pour cet événement organisé par l'association Cantal Crossbones. 6e édition du Furious Fest qui passe cette année en plus à la vitesse supérieure avec un format XXL, 3 jours au stade de Landerre à Saint-Flour. Donc si vous êtes amoureux de métal, rendez-vous donc dès vendredi dans la Cité du Vent avec plus d'une vingtaine de groupes présents. Plus d'infos en ligne comme d'habitude, c'est sur le www.jordanfm.fr. Vous le savez, les bons plans dans la région, on en parle ici même. Allez, on continue cette matinée nous avec dans un instant l'horoscope de Camille et tout de suite voici The Weeknd avec Can't Feel My Face. C'est sur Jordan FM. Bon mercredi matin.

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1: Bonjour à tous, on commence votre horoscope de ce mercredi 19 août par les béliers. Vos intuitions sont le reflet de vos inquiétudes, vous savez ce qu'il faut faire mais vous doutez. Les taureaux, les gaffes sont à prévoir. Vérifiez que vous avez bien compris votre moitié avant de vous emballer. Gémeaux, vous posséderez l'art et la manière d'éviter des tensions relationnelles en vous montrant à la fois ferme et diplomate. Cancer, patientez encore un peu avant de vous plaindre ouvertement, la situation va peut-être changer dans peu de temps. Lion, votre attitude sera positive car elle vous permettra d'entretenir des échanges plus authentiques sur le long terme. Vierge, si vous voulez trouver le grand amour, il faudra faire preuve d'une plus grande stabilité. Balance, en refusant de vous laisser envahir, vous pouvez aspirer à une absolue vérité, liberté de ton, n'en déplaise à votre entourage. Scorpion, de conversation en déclaration, emporté par le mouvement, vous pourriez faire des promesses intenables. Sagittaire, vous aurez l'occasion d'alléger vos relations en affrontant l'hostilité de certaines personnes. Capricorne, alors que tout avance vite autour de vous, vous aurez besoin de détente, vous pourriez en profiter pour prendre du recul. Verseau, ne prenez pas d'engagement sérieux, ils ont peu de chances de tenir à long terme. Et enfin les poissons, cette journée vous apporte un calme intérieur qui est favorable pour recharger vos batteries. Passez une belle journée.
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1: Bonjour à tous. Une maison menace de s'effondrer après la chute d'un pont de mur et de tulle. L'incident s'est produit hier vers 16h30, avenue Lucien Sempex. 4 habitants des maisons voisines ont été évacués par précaution. La circulation est interdite dans les deux sens entre Tulle et la Gaine-sur-Avalouse. Une déviation a été mise en place. Un expert doit examiner le bâtiment ce matin pour déterminer la suite à donner. La louve tuée lundi sur la route nationale 122 dans le Cantal serait une jeune femelle âgée d'1 an. Elle a été percutée par un camion près de la Vessière. Les autorités doivent encore déterminer son origine et notamment son appartenance ou non à la meute présente dans le secteur. La dépouille a été récupérée par l'Office français de la biodiversité et doit être autopsiée. Coup d'envoi du Festival international de théâtre de rue. Aujourd'hui à Aurillac, une vingtaine de spectacles sont programmés officiellement, mais l'événement se distingue surtout par sa liberté. Près de 650 compagnies viennent se produire spontanément dans les rues. Près de 170 000 festivaliers sont attendus pour cette 39e édition du festival qui se poursuit jusqu'à samedi. Conséquence, plusieurs changements sont à prévoir pour les déplacements. 11 points d'accès seront ouverts aux piétons pour entrer dans le centre-ville et seuls les véhicules avec macarons pourront circuler. La mairie renforce également son dispositif de prévention. Plusieurs unités de CRS sont déployées. Et puis, un mois après le passage écourté du Tour de France en Corrèze, les communes concernées vont recevoir une indemnisation. 8 villages n'avaient finalement pas vu passer le peloton après la modification du parcours de la 9e étape, une décision prise face aux fortes chaleurs. L'organisateur de la course, ASO, va prendre en charge les frais engagés par les communes. Le montant réclamé s'élève à 7600 euros. Voilà pour l'information plus près de chez vous. Tout de suite, votre actualité nationale et internationale avec Léo Ardourel.
2: Bonjour, bonjour à tous. Merci. Quelle journée. Les mots de Sophie Adnaud hier soir. L'astronaute est devenue la première française à sortir dans l'espace. Accompagnée de son collègue américain Anil Menon, elle est rentrée dans l'ISS en début de soirée après plus de 6 heures dans le vide spatial, sans être parvenue toutefois à aller au bout de sa mission qui consistait à remplacer une antenne. Un scénario qui avait été anticipé, assure la NASA. L'opération est reportée sans date annoncée pour le moment. Il a parcouru 6300 hectares en près d'un mois. Le feu du Gros Bessillon dans le Var est officiellement éteint, annonce la préfecture. L'incendie qui s'était déclaré à Pontevès le 21 juillet a mobilisé plus de 11 000 pompiers. La préfecture ajoute que l'incendie de Ginacervi qui s'était déclaré après un impact de foudre le 14 août est lui aussi éteint. Le ministre de l'Action et des Comptes Publics, David Amiel, présente les excuses du gouvernement après le piratage du fisc. Les données de près de 700 000 particuliers et entreprises ont été dérobées suite à une cyberattaque visant le site des impôts. Deux autres fuites ont par ailleurs été identifiées, une qui concerne les données cadastrales et une autre visant des données liées aux successions rapidement coupées, assure la Direction générale des finances publiques. La France va expulser 2 diplomates iraniens dans les prochains jours, annonce du Quai d'Orsay, en réaction à une décision similaire prise lundi par Téhéran. Elle vise 2 diplomates français qui avaient été victimes d'une agression en juillet dernier de la part des services de sécurité iraniens. Le ministre des Affaires étrangères, Jean-Noël Barrot, avait dénoncé une action d'intimidation extrêmement grave. Pendant ce temps, les Émirats arabes unis suspendent leurs relations économiques avec l'Iran. Les autorités émiraties accusent la République islamique d'avoir tiré 2 missiles vers leur territoire. Des accusations démenties par Téhéran. Et puis en foot, on connaît la date de la première liste de Zinedine Zidane. Le nouveau sélectionneur des Bleus dévoilera le 17 septembre le nom des joueurs retenus pour les 2 prochains matchs de Ligue des Nations. Ce sera contre la Turquie et la Belgique. Très bon début de journée à tous.
1: Fraîcheur au réveil dans le Cantal et la Corrèze avec 13 à 16 degrés. Le soleil s'impose dans le Cantal, quelques nuages en Corrèze. Cet après-midi, comptez jusqu'à 28 degrés à Aurillac, 30 à Tulle et 31 à Brive. Dernière journée de forte chaleur avant une baisse des températures dès demain. Côté hippisme, rendez-vous à 18h45 à Laval pour cette réunion qui accueillera le Prix de Beaune. Une course de 2850 mètres avec 15 partants. Notre sélection, le 14, le 13, le 10, le 2 et le 15.
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0: 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Mike Demero à l'instant avec Take Me Away.
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0: Et en fonction de votre sonnerie de smartphone, eh bien ça va définir un petit peu qui vous êtes. Votre sonnerie de smartphone, c'est pas forcément un simple bruit, ça dit un petit peu quelque chose de vous. Alors les recherches en psychologie montrent que nos préférences sonores sont liées à nos traits de personnalité. Par exemple, une sonnerie assez énergique, forte ou rythmée, eh bien ça correspond souvent à un profil extraverti qui recherche des stimuli intenses. À l'inverse, une sonnerie douce ou mélodique, ça révèle plutôt un tempérament introverti ou empathique, sensible aux émotions. Les sonneries un peu complexes ou originales sont souvent choisies par des esprits analytiques ou créatifs, attirés par les structures et les sons atypiques. Et si vous gardez une sonnerie que vous détestez, eh bien c'est normal. Le cerveau associe ce son à l'état d'alerte, créant une aversion conditionnée. Et puis, autre chose également, changer souvent de sonnerie, eh bien c'est le signe d'une grande ouverture d'esprit. Préférez le mode discret ou silencieux, celui d'un profil réfléchi ou anxieux. Bref, votre sonnerie, eh bien elle en dit long sur vous. Est-ce que vous êtes assez d'accord avec ça? N'hésitez pas à nous le dire d'ailleurs sur les réseaux sociaux. Restez avec nous sur Jordan FM. Nous, dans quelques instants, c'est le rappel de la météo. Ce sera avec Emmanuel Font. Et puis Bob Sinclair arrive avec Lala Song.
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1: La fraîcheur s'installe dès le réveil dans le Cantal et en Corrèze avec des températures comprises entre 13 et 16 degrés. Une matinée plutôt agréable se profile avec le soleil qui dominera rapidement dans le Cantal tandis que quelques passages nuageux circuleront en Corrèze sans véritable conséquence. Cet après-midi, les températures repartiront nettement à la hausse avec jusqu'à 25 degrés à Apcheon, 28 à Aurillac, 30 à Tulle et Argentat et même 31 degrés à Brive. Une chaleur encore bien présente mais qui marquera la fin de cette épisode de forte température.
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0: Bonne matinée tout le monde, sur les routes peut-être calées sur Jordan FM à l'instant, l'Olivia Rodrigo avec Drop Dead.
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0: Et ils sont de retour, Lilywood and the Prick, ils sont de retour. Ils seront à la coopérative de mai le 15 octobre prochain à 20h. Ils sont de passage, Lilywood and the Prick, vous avez certainement déjà dansé avec 2006 quand même, ça fait déjà plus de 20 ans. Ils se sont imposés comme un nom phare de la scène pop française, ont été révélés au grand public avec Prayer in Sea, souvenez-vous, un certifié diamant et plus d'un milliard de streams cumulés, notamment le remix de Robbie Schulz. En tout cas, pour le tarif, il vous en coûtera 20€, tarif jeune, 28€ en pré-vente, 24€ si vous avez la carte copiée et coopérative, ou encore le soir même, 31€. Donc c'est le jeudi 15 octobre, c'est à 20h, c'est à la coopérative de mai. Point de vente habituel, évidemment, pour réserver pour le concert de Lilywood and the Prick. Vous suivez, c'est parfait. Allez, restez avec nous, on avance vers 8h avec dans quelques instants le rendez-vous de l'info. Pour continuer ensemble cette matinée sur Jordan FM, voici Pierre Garnier tout de suite avec Ce qui me va et le rappel du programme télé dans un instant.

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1: Bonjour au programme de votre soirée télé de ce mercredi 19 août sur TF1, Ducobu, président, film avec Elise Moon. Une nouvelle année scolaire commence pour Ducobu à l'école Saint-Potage. Une élection exceptionnelle va avoir lieu pour élire le président des élèves. Sur France 2, Les Invisibles, série. Sur France 3, le 55e Festival Interceltique de Lorient, le grand spectacle. Laurent Louya plonge au cœur du Festival Interceltique. Le grand spectacle constitue le point d'orgue de l'événement. Il offre une vue au plus près des artistes sur scène et en coulisses. Sur France 4, Jérémy Frérot au Festival de Rodez, concert. Jérémy Frérot s'est imposé comme une figure singulière de la scène française. Ancien membre du duo Frérot de la Vega, il poursuit depuis 2017 une carrière solo. Sur M6, À quel prix, magazine présenté par Julien Courbet. Sur W9, Enquête d'action, magazine sur le thème SOS en Provence, l'été tout terrain des pompiers. Et puis sur TMC, Cowboy, dans ces festivals, la country envahit la France, documentaire. Très belle soirée télé à tous.
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0: 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Il est 8h.
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2: Bonjour à tous, une maison menace de

0: L'Office français de la biodiversité doit être autopsié. Coup d'envoi du Festival international de théâtre de rue aujourd'hui à Aurillac. Une vingtaine de spectacles sont programmés officiellement, mais l'événement se distingue surtout par sa liberté. Près de 650 compagnies viennent se produire spontanément dans les rues. Près de 170 000 festivaliers sont attendus pour cette 39e édition du festival qui se poursuit jusqu'à samedi. Conséquence, plusieurs changements sont à prévoir pour les déplacements. 11 points d'accès seront ouverts aux piétons pour entrer dans le centre-ville et seuls les véhicules avec macarons pourront circuler. La mairie renforce également son dispositif de prévention. Plusieurs unités de CRS sont déployées. Et puis, un mois après le passage écourté du Tour de France en Corrèze, les communes concernées vont recevoir une indemnisation. 8 villages n'avaient finalement pas vu passer le peloton après la modification du parcours de la 9e étape, une décision prise face aux fortes chaleurs. L'organisateur de la course, ASO, va prendre en charge les frais engagés par les communes. Le montant réclamé s'élève à 7600 euros. Voilà pour l'information plus près de chez vous. Tout de suite, votre actualité nationale et internationale avec Léo Ardourel.
1: Bonjour, bonjour à tous. Merci. Quelle journée. Les mots de Sophie Adnaud hier soir. L'astronaute est devenue la première française à sortir dans l'espace. Accompagnée de son collègue américain Anil Menon, elle est rentrée dans l'ISS en début de soirée après plus de 6 heures dans le vide spatial, sans être parvenue toutefois à aller au bout de sa mission qui consistait à remplacer une antenne. Un scénario qui avait été anticipé, assure la NASA. L'opération est reportée sans date annoncée pour le moment. Il a parcouru 6300 hectares en près d'un mois. Le feu du Gros Bessillon dans le Var est officiellement éteint, annonce la préfecture. L'incendie qui s'était déclaré à Pontevès le 21 juillet a mobilisé plus de 11 000 pompiers. La préfecture ajoute que l'incendie de Ginaservi qui s'était déclaré après un impact de foudre le 14 août est lui aussi éteint. Le ministre de l'Action et des Comptes Publics, David Amiel, présente les excuses du gouvernement après le piratage du fisc. Les données de près de 700 000 particuliers et entreprises ont été dérobées suite à une cyberattaque visant le site des impôts. Deux autres fuites ont par ailleurs été identifiées, une qui concerne les données cadastrales et une autre visant des données liées aux successions rapidement coupées, assure la Direction générale des finances publiques. La France va expulser deux diplomates iraniens dans les prochains jours, annonce du Quai d'Orsay, en réaction à une décision similaire prise lundi par Téhéran. Elle vise deux diplomates français qui avaient été victimes d'une agression en juillet dernier de la part des services de sécurité iraniens. Le ministre des Affaires étrangères, Jean-Noël Barrot, avait dénoncé une action d'intimidation extrêmement grave. Pendant ce temps, les Émirats arabes unis suspendent leurs relations économiques avec l'Iran. Les autorités émiraties accusent la République islamique d'avoir tiré deux missiles vers leur territoire. Des accusations démenties par Téhéran. Et puis en foot, on connaît la date de la première liste de Zinedine Zidane. Le nouveau sélectionneur des Bleus dévoilera le 17 septembre le nom des joueurs retenus pour les deux prochains matchs de Ligue des Nations. Ce sera contre la Turquie et la Belgique. Très bon début de journée à tous.
0: Fraîcheur au réveil dans le Cantal et la Corrèze avec 13 à 16 degrés. Le soleil s'impose dans le Cantal, quelques nuages en Corrèze. Cet après-midi, comptez jusqu'à 28 degrés à Aurillac, 30 à Tulle et 31 à Brive. Dernière journée de forte chaleur avant une baisse des températures dès demain. Côté hippisme, rendez-vous à 18h45 à Laval pour cette réunion qui accueillera le Prix de Beaune, une course de 2850 mètres avec 15 partants. Notre sélection, le 14, le 13, le 10, le 2 et le 15.
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1: Jordan FM, Big Flo Yoli avec Picasso. Bonne matinée.
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1: Vous terminez votre café, vous finissez de vous préparer, vous allez prendre la route pour partir au boulot. Courage. Et puis il y a ceux qui sont en vacances et qui profitent encore. Dernier coup d'œil sur l'éphéméride de ce mercredi. Nous sommes le 19 août, 231e jour de l'année. Nous perdons 3 minutes d'ensoleillement. Les Eudes, les Jean-Eudes et les Guérix sont à la fête aujourd'hui. Le proverbe nous dit le temps de la réflexion est une économie de temps. Et le dicton, mois d'août pleureux, rend le cep vineux. Et aujourd'hui, eh bien, vous êtes né le même jour que l'acteur Callum Blue, Houssine, Bill Clinton, John Deacon, le bassiste de Queen, Ian Gillan de Deep Purple, Marco Materazzi. C'est aussi l'anniversaire aujourd'hui de Christina Perri, Joe Tempest ou encore Carla Lazzari. Ça fait du monde. Et puis vous, bien sûr, nos stars à nous, vous qui êtes à l'écoute de Jordan FM. Allez, vous ne bougez pas les amis. Dans un instant, le rappel de la météo avec Emmanuel Lafont. Le grand jeu de l'été arrive. Et puis Rihanna, ça sera SM sur Jordan FM.
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1: La fraîcheur s'installe dès le réveil dans le Cantal et en Corrèze avec des températures comprises entre 13 et 16 degrés. Une matinée plutôt agréable se profile avec le soleil qui dominera rapidement dans le Cantal tandis que quelques passages nuageux circuleront en Corrèze sans véritable conséquence. Cet après-midi, les températures repartiront nettement à la hausse avec jusqu'à 25 degrés à Apchon, 28 à Aurillac, 30 à Tulle et Argentat et même 31 degrés à Brive. Une chaleur encore bien présente mais qui marquera la fin de cet épisode de forte température.
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0: Passenger avec Alex Warren sur Jordan FM pour faire la route ensemble, pour vous accompagner, peut-être en vacances, peut-être au petit-déj à cette heure-ci. Et que vous soyez en vacances ou au boulot, ça ne vous empêche pas de jouer. Hein.
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0: Le jeu de l'été, et aujourd'hui, il vous permet de repartir avec votre passe canoë. Deux descentes de 10 km pour adultes et deux descentes de 10 km pour enfants à partir de 5 ans, offert par notre partenaire Asvolt. Et aujourd'hui, félicitations à Mickaël Lefort de Saint-Flour qui est notre gagnant ce matin. Félicitations à vous, cher Mickaël. Donc, vous repartez avec votre passe canoë avec notre partenaire Asvolt. Prochain rendez-vous avec le jeu de l'été, ce sera cet après-midi chez Clarisse. Vous repartirez avec votre forfait découverte pour 4 qui comprend 4 allers-retours téléphériques, 12 tours de dévaluge et 4 parties de mini-golf. Tout ça, valeur d'un forfait plus 4 personnes, 80-92 € en fonction de l'âge des participants avec Lyran. Donc ce sera tout à l'heure et ce sera cet après-midi, bien sûr. Ce sera chez Clarisse. Allez, vous restez avec nous. Vous avez choisi Jordan FM. On vous accompagne ensemble avec 3 cafés gourmands avec Mademoiselle. Et dans un instant, c'est l'horoscope de Camille.

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1: Bonjour à tous, on commence votre horoscope de ce mercredi 19 août par les béliers. Vos intuitions sont le reflet de vos inquiétudes, vous savez ce qu'il faut faire, mais vous doutez. Les taureaux, les gaffes sont à prévoir. Vérifiez que vous avez bien compris votre moitié avant de vous emballer. Gémeaux, vous posséderez l'art et la manière d'éviter des tensions relationnelles en vous montrant à la fois ferme et diplomate. Cancer, patientez encore un peu avant de vous plaindre ouvertement. La situation va peut-être changer dans peu de temps. Lion, votre attitude sera positive car elle vous permettra d'entretenir des échanges plus authentiques sur le long terme. Vierge, si vous voulez trouver le grand amour, il faudra faire preuve d'une plus grande stabilité. Balance, en refusant de vous laisser envahir, vous pouvez aspirer à une absolue vérité, liberté de ton, n'en déplaise à votre entourage. Scorpion, de conversation en déclaration, emporté par le mouvement, vous pourriez faire des promesses intenables. Sagittaire, vous aurez l'occasion d'alléger vos relations en affrontant l'hostilité de certaines personnes. Capricorne, alors que tout avance vite autour de vous, vous aurez besoin de détente, vous pourriez en profiter pour prendre du recul. Verseau, ne prenez pas d'engagement sérieux, ils ont peu de chances de tenir à long terme. Et enfin les poissons, cette journée vous apporte un calme intérieur qui est favorable pour recharger vos batteries. Passez une belle journée.
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1: Bonjour à tous. Une maison menace de s'effondrer après la chute d'un pan de mur à Tulle. L'incident s'est produit hier vers 16h30, avenue Lucien Sempex. 4 habitants des maisons voisines ont été évacués par précaution. La circulation est interdite dans les deux sens entre Tulle et la Gaine-sur-Avalouse. Une déviation a été mise en place. Un expert doit examiner le bâtiment ce matin pour déterminer la suite à donner. La louve tuée lundi sur la route nationale 122 dans le Cantal serait une jeune femelle âgée d'un an. Elle a été percutée par un camion près de la Vessière. Les autorités doivent encore déterminer son origine et notamment son appartenance ou non à la meute présente dans le secteur. La dépouille a été récupérée par l'Office français de la biodiversité et doit être autopsiée. Coup d'envoi du Festival international de théâtre de rue. Aujourd'hui à Aurillac, une vingtaine de spectacles sont programmés officiellement. Mais l'événement se distingue surtout par sa liberté. Près de 650 compagnies viennent se produire spontanément dans les rues. Près de 170 000 festivaliers sont attendus pour cette 39e édition du festival qui se poursuit jusqu'à samedi. Conséquence, plusieurs changements sont à prévoir pour les déplacements. 11 points d'accès seront ouverts aux piétons pour entrer dans le centre-ville et seuls les véhicules avec macarons pourront circuler. La mairie renforce également son dispositif de prévention. Plusieurs unités de CRS sont déployées. Et puis, un mois après le passage écourté du Tour de France en Corrèze, les communes concernées vont recevoir une indemnisation. 8 villages n'avaient finalement pas vu passer le peloton après la modification du parcours de la 9e étape. Une décision prise face aux fortes chaleurs. L'organisateur de la course, ASO, va prendre en charge les frais engagés par les communes. Le montant réclamé s'élève à 7 600 euros. Voilà pour l'information plus près de chez vous. Tout de suite, votre actualité nationale et internationale avec Léo Ardourel.
2: Bonjour, bonjour à tous. Merci. Quelle journée. Les mots de Sophie Adnaud hier soir. L'astronaute est devenue la première française à sortir dans l'espace. Accompagnée de son collègue américain Anil Menon, elle est rentrée dans l'ISS en début de soirée après plus de 6 heures dans le vide spatial, sans être parvenue toutefois à aller au bout de sa mission qui consistait à remplacer une antenne. Un scénario qui avait été anticipé, assure la NASA. L'opération est reportée sans date annoncée pour le moment. Il a parcouru 6300 hectares en près d'un mois. Le feu du Gros Bessillon dans le Var est officiellement éteint, annonce la préfecture. L'incendie qui s'était déclaré à Pontevès le 21 juillet a mobilisé plus de 11 000 pompiers. La préfecture ajoute que l'incendie de Ginaservi qui s'était déclaré après un impact de foudre le 14 août est lui aussi éteint. Le ministre de l'Action et des Comptes Publics, David Amiel, présente les excuses du gouvernement après le piratage du fisc. Les données de près de 700 000 particuliers et entreprises ont été dérobées suite à une cyberattaque visant le site des impôts. Deux autres fuites ont par ailleurs été identifiées, une qui concerne les données cadastrales et une autre visant des données liées aux successions rapidement coupées, assure la Direction générale des finances publiques. La France va expulser deux diplomates iraniens dans les prochains jours, annonce du Quai d'Orsay, en réaction à une décision similaire prise lundi par Téhéran. Elle vise deux diplomates français qui avaient été victimes d'une agression en juillet dernier de la part des services de sécurité iraniens. Le ministre des Affaires étrangères, Jean-Noël Barrot, avait dénoncé une action d'intimidation extrêmement grave. Pendant ce temps, les Émirats arabes unis suspendent leurs relations économiques avec l'Iran. Les autorités émiraties accusent la République islamique d'avoir tiré deux missiles vers leur territoire. Des accusations démenties par Téhéran. Et puis en foot, on connaît la date de la première liste de Zinedine Zidane. Le nouveau sélectionneur des Bleus dévoilera le 17 septembre le nom des joueurs retenus pour les deux prochains matchs de Ligue des Nations. Ce sera contre la Turquie et la Belgique. Très bon début de journée à tous.
1: Fraîcheur au réveil dans le Cantal et la Corrèze avec 13 à 16 degrés. Le soleil s'impose dans le Cantal, quelques nuages en Corrèze. Cet après-midi, comptez jusqu'à 28 degrés à Aurillac, 30 à Tulle et 31 à Brive. Dernière journée de forte chaleur avant une baisse des températures dès demain. Côté hippisme, rendez-vous à 18h45 à Laval pour cette réunion qui accueillera le Prix de Beaune, une course de 2850 mètres avec 15 partants. Notre sélection, le 14, le 13, le 10, le 2 et le 15.
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0: On passe la matinée ensemble, BTS à l'instant, avec Swim pour vous accompagner en ce début de journée. Merci d'être là, c'est Jordan
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0: Sur les routes à 7h-ci, à la maison, vous prenez le temps, vous êtes en vacances. Bah oui, il y a ceux qui ont repris le boulot, il y a ceux qui attendent les vacances, ça sera peut-être en fin de semaine, un week-end qui s'annonce chargé. Même si nous sommes mercredi, les prévisions de bison futé sont déjà bien larges là-dessus et il va y avoir du monde sur les routes. Si vous avez prévu de partir en vacances ou si les vacances se terminent, si vous pouvez décaler, c'est encore mieux. Dans un instant sur Jordan FM, restez avec nous. Le rappel de la météo, ce sera avec Emmanuel Lafont et Christophe Maé arrive et ce sera Belle Demoiselle sur Jordan FM.
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1: La fraîcheur s'installe dès le réveil dans le Cantal et en Corrèze avec des températures comprises entre 13 et 16 degrés. Une matinée plutôt agréable se profile avec le soleil qui dominera rapidement dans le Cantal tandis que quelques passages nuageux circuleront en Corrèze sans véritable conséquence. Cet après-midi, les températures repartiront nettement à la hausse avec jusqu'à 25 degrés à Apcheon, 28 à Aurillac, 30 à Tulle et Argentat et même 31 degrés à Brive. Une chaleur encore bien présente mais qui marquera la fin de cet épisode de forte température.
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0: bonne journée tout le monde à l'écoute de Jordan FM avec à l'instant et Marine et c'était
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0: Une belle journée avec nous, retour demain matin en ce qui nous concerne à partir de 6h, toutes les heures, toute l'info de la région et puis on n'oublie pas tout à l'heure cet après-midi à partir de 16h, Clarisse sera avec vous sur Jordan FM pour vous accompagner avec notamment le grand jeu de l'été. JordanFM.fr et les réseaux sociaux pour garder le contact avec nous. Le programme télé lui arrive dans un instant et pour le retour de la musique, voici Offenbach avec Miles Away sur Jordan FM.

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1: Bonjour au programme de votre soirée télé de ce mercredi 19 août sur TF1, Ducobu Président, film avec Elise Moon. Une nouvelle année scolaire commence pour Ducobu à l'école Saint-Potage. Une élection exceptionnelle va avoir lieu pour élire le président des élèves. Sur France 2, Les Invisibles, série. Sur France 3, le 55e Festival Interceltique de Lorient, le grand spectacle. Laurent Louya plonge au cœur du Festival Interceltique. Le grand spectacle constitue le point d'orgue de l'événement. Il offre une vue au plus près des artistes sur scène et en coulisses. Sur France 4, Jérémy Frérot au Festival de Rodez, concert. Jérémy Frérot s'est imposé comme une figure singulière de la scène française. Ancien membre du duo Frérot de la Vega, il poursuit depuis 2017 une carrière solo. Sur M6, À quel prix, magazine présenté par Julien Courbet. Sur W9, Enquête d'action, magazine sur le thème SOS en Provence, l'été tout terrain des pompiers. Et puis sur TMC, Cowboy, dans ces festivals, la country envahit la France, documentaire. Très belle soirée télé à tous.
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1: Il est 9h.
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3: Bonjour à tous. Une maison menace de s'effondrer après la chute d'un pont de mur à Tulle. L'incident s'est produit hier vers 16h30, avenue Lucien Sempex. 4 habitants des maisons voisines ont été évacués par précaution. La circulation est interdite dans les deux sens entre Tulle et la Guenne-sur-Avalouse. Une déviation a été mise en place. Un expert doit examiner le bâtiment ce matin pour déterminer la suite à donner. La louve tuée lundi sur la route nationale 122 dans le Cantal serait une jeune femelle âgée d'un an. Elle a été percutée par un camion près de la Vessière. Les autorités doivent encore déterminer son origine et notamment son appartenance ou non à la meute présente dans le secteur. La dépouille a été récupérée par le

0: unités de CRS sont déployées. Et puis, un mois après le passage écourté du Tour de France en Corrèze, les communes concernées vont recevoir une indemnisation. 8 villages n'avaient finalement pas vu passer le peloton après la modification du parcours de la 9e étape, une décision prise face aux fortes chaleurs. L'organisateur de la course, ASO, va prendre en charge les frais engagés par les communes. Le montant réclamé s'élève à 7 600 €. Voilà pour l'information plus près de chez vous. Tout de suite, votre actualité nationale et internationale avec Léo Ardourel.
1: Bonjour, bonjour à tous. Merci. Quelle journée. Les mots de Sophie Adnaud hier soir. L'astronaute est devenue la première française à sortir dans l'espace. Accompagnée de son collègue américain Anil Menon, elle est rentrée dans l'ISS en début de soirée après plus de 6 heures dans le vide spatial, sans être parvenue toutefois à aller au bout de sa mission qui consistait à remplacer une antenne. Un scénario qui avait été anticipé, assure la NASA. L'opération est reportée sans date annoncée pour le moment. Il a parcouru 6300 hectares en près d'un mois. Le feu du Gros Bessillon dans le Var est officiellement éteint, annonce la préfecture. L'incendie qui s'était déclaré à Pontevès le 21 juillet a mobilisé plus de 11 000 pompiers. La préfecture ajoute que l'incendie de Ginaservi qui s'était déclaré après un impact de foudre le 14 août est lui aussi éteint. Le ministre de l'Action et des Comptes Publics, David Amiel, présente les excuses du gouvernement après le piratage du fisc. Les données de près de 700 000 particuliers et entreprises ont été dérobées suite à une cyberattaque visant le site des impôts. Deux autres fuites ont par ailleurs été identifiées, une qui concerne les données cadastrales et une autre visant des données liées aux successions rapidement coupées, assure la Direction générale des finances publiques. La France va expulser deux diplomates iraniens dans les prochains jours, annonce du Quai d'Orsay, en réaction à une décision similaire prise lundi par Téhéran. Elle vise deux diplomates français qui avaient été victimes d'une agression en juillet dernier de la part des services de sécurité iraniens. Le ministre des Affaires étrangères, Jean-Noël Barrot, avait dénoncé une action d'intimidation extrêmement grave. Pendant ce temps, les Émirats arabes unis suspendent leurs relations économiques avec l'Iran. Les autorités émiraties accusent la République islamique d'avoir tiré deux missiles vers leur territoire. Des accusations démenties par Téhéran. Et puis en foot, on connaît la date de la première liste de Zinedine Zidane. Le nouveau sélectionneur des Bleus dévoilera le 17 septembre le nom des joueurs retenus pour les deux prochains matchs de Ligue des Nations. Ce sera contre la Turquie et la Belgique. Très bon début de journée à tous.
0: Fraîcheur au réveil dans le Cantal et la Corrèze avec 13 à 16 degrés. Le soleil s'impose dans le Cantal, quelques nuages en Corrèze. Cet après-midi, comptez jusqu'à 28 degrés à Aurillac, 30 à Tulle et 31 à Brive. Dernière journée de forte chaleur avant une baisse des températures dès demain. Côté hippisme, rendez-vous à 18h45 à Laval pour cette réunion qui accueillera le Prix de Beaune. Une course de 2850 mètres avec 15 partants. Notre sélection, le 14, le 13, le 10, le 2 et le 15.
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1: Courage et surtout une belle matinée en ce 19 août aujourd'hui, 231e jour de l'année. Aujourd'hui, nous perdons 3 minutes d'ensoleillement. Les Eudes et les Jean-Eudes sont à l'honneur, ainsi que les Guériques. Bonne fête à vous, messieurs. Le proverbe nous dit « Le temps de la réflexion est une économie de temps » et le dicton nous dit « Mois d'août pleureux rend le cep vineux ». Et puis un bon anniversaire à vous, peut-être en ce 19 août. Vous êtes né le même jour que Carla Lazzari. Elle était finaliste de la 5e saison de The Voice Kids. Elle avait représenté la France avec la chanson « Bim Bam Toi » lors du concours de l'Eurovision de la chanson junior en 2019, elle a 21 ans. C'est l'anniversaire de Joey Tempest, 63 ans. Christina Perry, elle a 40 ans. Marco Materazzi, 53 ans. Ian Gillan de Deep Purple, 81 ans. Autre groupe musical à l'honneur cette fois-ci, c'est Queen avec John Deacon, le bassiste. Il a 75 ans. Bon anniversaire également à Bill Clinton, 80 ans. Houssine, 46 ans. Et puis Callum Blue, qui avait joué notamment dans Smallville ou encore Journal Intime d'une Call Girl. Il a 49 ans. Et aujourd'hui, nous aurions célébré l'anniversaire de Matthew Perry, aka Chandler, puisqu'il aurait eu 57 ans aujourd'hui. Allez, voilà pour cette éphéméride qui est un peu long d'ailleurs.
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1: Envie de fraîcheur et de sensations fortes cet été, Jordan FM vous emmène à Bétail dans le Lot, au parc aquatique de la Saule, un site exceptionnel qui abrite l'un des 10 plus grands bassins de France. Et nous sommes avec le directeur Christophe Serre. Bonjour Christophe.
2: Bonjour, bonjour à tous.
1: Alors Christophe, chaque année vous nous gâtez, cette saison ne déroge pas à la règle, puisque vous lancez une nouveauté qui devrait faire tourner les têtes, un tout nouveau toboggan. Qu'est-ce qui attend les amateurs de sensations avec cette nouveauté?
2: Alors, le toboggan Twister, ce sera le plus haut de la région. Donc, effectivement, on prend de la hauteur et on part pour une double boucle complète dans le noir. Et à l'issue de la boucle, on ne le voit pas arriver, mais c'est une chute libre. Alors, c'est à partir de 8 ans. Hein. C'est vrai que ce toboggan, il envoie un petit peu, ça secoue un peu. On a déjà des très bons retours.
1: On a déjà hâte d'aller tester ça. 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
1: Et en fonction de votre sonnerie de smartphone, eh bien ça va définir un petit peu qui vous êtes. Votre sonnerie de smartphone, c'est pas forcément un simple bruit, ça dit un petit peu quelque chose de vous. Alors les recherches en psychologie montrent que nos préférences sonores sont liées à nos traits de personnalité. Par exemple, une sonnerie assez énergique, forte ou rythmée, eh bien ça correspond souvent à un profil extraverti qui recherche des stimuli intenses. A l'inverse, une sonnerie douce ou mélodique, ça révèle plutôt un tempérament introverti ou empathique, sensible aux émotions. Les sonneries un peu complexes ou originales sont souvent choisies par des esprits analytiques ou créatifs, attirés par les structures et les sons atypiques. Et si vous gardez une sonnerie que vous détestez, eh bien c'est normal. Le cerveau associe ce son à l'état d'alerte, créant une aversion conditionnée. Et puis, autre chose également, changer souvent de sonnerie, eh bien c'est le signe d'une grande ouverture d'esprit. Préférez le mode discret ou silencieux, celui d'un profil réfléchi ou anxieux. Bref, votre sonnerie, eh bien elle en dit long sur vous. Est-ce que vous êtes assez d'accord avec ça? N'hésitez pas à nous en dire d'ailleurs sur les réseaux sociaux.
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1: Bonjour à tous, Aurillac se transforme en scène à ciel ouvert. C'est l'ouverture du Festival international de théâtre de rue aujourd'hui et ce jusqu'à samedi. La ville attend environ 170 000 spectateurs pour cette 39e édition marquée par la présence de 650 compagnies venues jouer librement dans les rues en plus de la vingtaine de spectacles inscrits au programme officiel. Face à cette foule, la municipalité adapte la circulation et renforce la sécurité avec le déploiement de plusieurs unités de CRS. La circulation reste coupée, avenue Lucien Sempex à Tulle, en cause l'effondrement partiel d'une maison hier. Le bâtiment de deux étages présente un risque d'effondrement sur la chaussée. Quatre personnes vivant dans les maisons voisines ont été évacuées. Un diagnostic doit être réalisé ce matin par un expert. Les communes corréziennes privées du passage du Tour de France vont finalement être dédommagées. Huit villages étaient concernés après la modification de la 9e étape le 12 juillet en raison de la canicule. L'organisateur de la course va prendre en charge les frais engagés par les communes. Le montant réclamé s'élève à 7 600 euros. Et puis, nouveauté à venir au centre hospitalier de Brive, le parking B sera payant à partir de la mi-septembre. Une évolution qui touche 109 des 646 places de l'établissement. Selon la Montagne, la gratuité sera maintenue durant les deux premières heures avant une facturation de 40 centimes par 30.

0: organisé courant octobre. Donald Trump veut rencontrer Kim Jong-un cet automne, c'est en tout cas ce qu'affirme le Wall Street Journal, qui précise que cette entrevue pourrait avoir lieu en novembre à l'occasion du sommet de la coopération économique Asie-Pacifique organisé en Chine. Et puis la mort de Frank Beard, le légendaire batteur du groupe ZZ Top, est décédé à l'âge de 77 ans. Il avait récemment arrêté de tourner avec sa formation suite à des problèmes de santé.
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2: Un grand soleil cet après-midi sur nos territoires avec quelques passages nuageux sans conséquence. Les températures resteront élevées aujourd'hui pour le dernier jour de cette vague de chaleur. Demain marquera le début d'un épisode pluvieux et orageux partout où vous nous écoutez, avec des précipitations qui débuteront dès ce soir. La prudence sera donc de mise. Cet après-midi, comptez 28 degrés à Aurillac, 30 à Argentat, 31 à Tulle et Brive et jusqu'à 32 degrés à Maurs. Demain matin, la fraîcheur fera son retour avec des températures autour de 16 degrés.

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1: Cet été, Jordan FM réveille vos papilles et vous emmène à 3 km à l'est de Murat, dans la magnifique vallée de l'Alagnon. Installez-vous confortablement au restaurant Le Jarroussé pour y déguster la cuisine d'un chef passionné, Jérôme Cazanave. Bonjour Jérôme.
2: Bonjour.
1: Alors Jérôme, toi tu es natif du Sud-Ouest, passionné de cuisine et de rugby. Tu as fait tes classes dans de très grandes maisons. Aujourd'hui bien installé dans le Cantal, autre grand auteur de rugby. C'est vrai qu'on fait souvent le lien entre le rugby et la cuisine. Il y a aussi des similitudes avec ton Sud-Ouest natal.
2: Oui, en fait, c'est un chemin de vie, j'oserais dire. Moi, j'ai commencé jeune avec le rugby. Et de notre côté, mes grands-parents paysans. Donc forcément, on avait des produits. On mangeait bien tous les jours. C'était pas tout le temps magnifique comme il faut, mais on avait au moins des bons produits. Et le rugby, c'était plutôt le côté festif, la bringue, le partage, la fraternité. Donc en fait, on prend les deux, on additionne, ça fait la cuisine.
1: Et alors Jérôme, on a d'autres points communs. Nous sommes petits-fils de paysans. Est-ce que respecter la nature et le produit reste ta plus grande inspiration?
2: Mais pour lier les deux, il y a quelque chose qui est super simple. Et ce que je dis souvent à mes clients, en fait, nous, cuisiniers, on est juste passeurs de produits. On prend trois quarts centre, il prend un ballon, il le donne à son ailier. C'est le plus beau cadeau qu'il puisse lui faire. Mais nous, c'est pareil, un paysan, il nous donne un produit, un paysan, un producteur, on appelle ça comme on veut, mais moi, paysan, je trouve que c'est un joli mot, c'est pas un gros mot, hein. C'est vraiment les mettre en valeur. Ils nous donnent des beaux produits, donc on va les travailler le moins possible afin de pouvoir laisser s'exprimer et que le client puisse vraiment découvrir le produit.
1: Une cuisine de cœur et de caractère, vous l'aurez compris, à découvrir absolument. 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
1: Bonjour à tous, Aurillac se transforme en scène à ciel ouvert. C'est l'ouverture du Festival international de théâtre de rue aujourd'hui et ce jusqu'à samedi. La ville attend environ 170 000 spectateurs pour cette 39e édition marquée par la présence de 650 compagnies venues jouer librement dans les rues, en plus de la vingtaine de spectacles inscrits au programme officiel. Face à cette foule, la municipalité adapte la circulation et renforce la sécurité avec le déploiement de plusieurs unités de CRS. La circulation reste coupée, avenue Lucien Sempex à Tulle, en cause l'effondrement partiel d'une maison hier. Le bâtiment de 2 étages présente un risque d'effondrement sur la chaussée. 4 personnes vivant dans les maisons voisines ont été évacuées. Un diagnostic doit être réalisé ce matin par un expert. Les communes corréziennes privées du passage du Tour de France vont finalement être dédommagées. 8 villages étaient concernés après la modification de la 9e étape le 12 juillet en raison de la canicule. L'organisateur de la course va prendre en charge les frais engagés par les communes. Le montant réclamé s'élève à 7 600 euros. Et puis, nouveauté à venir au centre hospitalier de Brive, le parking B sera payant à partir de la mi-septembre. Une évolution qui touche 109 des 646 places de l'établissement. Selon la Montagne, la gratuité sera maintenue durant les 2 premières heures avant une facturation de 40 centimes par tranche de 20 minutes. Voilà pour l'information plus près de chez vous. Tout de suite, votre actualité nationale et internationale sur Jordan.
2: Bonjour à tous. Après des années de débats, l'aide à mourir entre officiellement dans le droit français. Le texte a été promulgué par Emmanuel Macron et publié au Journal officiel. Adopté définitivement par le Parlement à la mi-juillet et validé par le Conseil constitutionnel la semaine dernière, la loi crée un droit à l'aide à mourir sous plusieurs conditions. Raphaël Glucksmann, bientôt sur la ligne de départ dans la course à l'Elysée. Selon le Parisien, le député européen va officialiser sa candidature à la présidentielle ce dimanche. Il devrait aussi confirmer sur le plateau du 20h de TF1 sa participation à la future primaire social-démocrate organisée.

Quelques passages nuageux sans conséquence, les températures resteront élevées aujourd'hui pour le dernier jour de cette vague de chaleur. Demain marquera le début d'un épisode pluvieux et orageux partout où vous nous écoutez, avec des précipitations qui débuteront dès ce soir. La prudence sera donc de mise. Cet après-midi, comptez 28 degrés à Aurillac, 30 à Argentat, 31 à Tulle et Brive et jusqu'à 32 degrés à Maurs. Demain matin, la fraîcheur fera son retour avec des températures autour de 16 degrés.

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1: Située à Entraigues sur Truyère, la base Alsvolt est une structure de loisirs de plein air spécialisée dans les parcours nautiques et d'aventure adaptés à tous les publics. Et pour en parler tout au long de l'été, on accueille le directeur d'Alsvolt, Pierre. Bonjour Pierre.
2: Bonjour.
1: Et le directeur adjoint Fabien. Bonjour Fabien.
3: Bonjour.
1: Tous les trois, on va découvrir du coup les nombreuses activités à pratiquer du côté de la base nautique. Et la première, la plus importante, la principale, bien sûr, ça se passe sur l'eau, c'est le canoë. On en parle peut-être avec vous, Pierre.
2: Oui, alors notre activité principale, c'est forcément une activité de descente en canoë et kayak. Nous proposons trois parcours, deux parcours de 10 km ainsi qu'un long parcours à la journée, donc de 20 km. En ce qui concerne l'accessibilité de cette activité, elle est accessible aux enfants à partir donc de 5 ans. Au niveau donc du matériel, on fournit l'ensemble après du matériel pour l'ensemble des particuliers, gilets de sauvetage, les embarcations, des bidons étanches aussi pour que l'ensemble des personnes puissent bien débuter celle-ci, cette activité avec leurs affaires. Et puis découvrir et profiter du parcours sur une demi-journée ou une journée.
1: Oui, c'est ce que j'allais dire. Il y a plusieurs parcours, plus ou moins longs. Et on choisit un petit peu aussi un niveau de difficulté plutôt ludique, familial, un peu plus sportive.
2: Alors tout à fait, on a un parcours qui est un peu plus ludique, qui est une alternance entre des zones de calme et des rapides, et un parcours qui est un peu plus donc découverte, où c'est un petit courant qui nous amène tout au long après du coup de la descente et nous permet de profiter donc de celle-ci.
1: Une précision importante, c'est que on ne manque jamais d'eau.
2: Tout à fait, c'est le gros avantage que l'on a au sein de notre structure, c'est le partenariat que l'on a avec EDF qui nous garantit un niveau d'eau à la baisse et à la hausse. Peu importe après donc le temps, la météo, les intempéries, temps de sécheresse ou temps de forte pluie, on a toujours un niveau d'eau qui est adapté pour effectuer l'activité. Et ça, c'est une vraie chance.
1: Ah, c'est une vraie chance pour ceux qui ont testé le canoë sans eau. C'est compliqué. Alsvolt.fr pour découvrir toutes les activités. Le canoë, c'en est une parmi tant d'autres. On va découvrir le VTT assistance électrique. Bien sûr, là aussi, beaucoup de tracés, de parcours possibles. Le laser game, ça, ce sera la nouveauté de cette année. Et puis, on parlera aussi restauration, boisson, son et détente. 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
1: Bonjour à tous, Aurillac se transforme en scène à ciel ouvert. C'est l'ouverture du Festival International de Théâtre de Rue aujourd'hui et ce jusqu'à samedi. La ville attend environ 170 000 spectateurs pour cette 39e édition marquée par la présence de 650 compagnies venues jouer librement dans les rues en plus de la vingtaine de spectacles inscrits au programme officiel. Face à cette foule, la municipalité adapte la circulation et renforce la sécurité avec le déploiement de plusieurs unités de CRS. La circulation reste coupée, avenue Lucien Sempex à Tulle, en cause l'effondrement partiel d'une maison hier. Le bâtiment de 2 étages présente un risque d'effondrement sur la chaussée. 4 personnes vivant dans les maisons voisines ont été évacuées. Un diagnostic doit être réalisé ce matin par un expert. Les communes corréziennes privées du passage du Tour de France vont finalement être dédommagées. 8 villages étaient concernés après la modification de la 9e étape le 12 juillet en raison de la canicule. L'organisateur de la course va prendre en charge les frais engagés par les communes. Le montant réclamé s'élève à 7 600 euros. Et puis, nouveauté à venir au centre hospitalier de Brive, le parking B sera payant à partir de la mi-septembre. Une évolution qui touche 109 des 646 places de l'établissement. Selon la Montagne, la gratuité sera maintenue durant les 2 premières heures avant une facturation de 40 centimes par tranche de 20 minutes. Voilà pour l'information plus près de chez vous. Tout de suite, votre actualité nationale et internationale sur Jordan.
2: Bonjour à tous, la vague de chaleur que l'on vient de vivre est la 2e plus longue jamais enregistrée. Météo France a enregistré 22 jours de forte chaleur quasi générale sur le pays. L'épisode qui s'est terminé hier était déjà la 5e vague caniculaire depuis le mois de mai. La chaleur régresse sur l'ensemble de l'Hexagone, sauf dans le sud-est où elle continuera jusqu'à demain. La loi créant un droit à l'aide à mourir, promulguée par Emmanuel Macron et publiée au Journal officiel. Le texte permet à certains patients, sous plusieurs conditions, de s'administrer un produit létal en présence d'un soignant. Patrick Bruel, visé par une nouvelle plainte pour tentative de viol, portant à 31 le nombre de plaintes déposées contre le chanteur. Cette nouvelle victime était tout juste majeure, selon son avocate. Les faits dénoncés sont prescrits, c'est-à-dire qu'ils se seraient produits il y a au moins 20 ans. Et puis en foot, c'est officiel, Paul Pogba à Monaco, c'est terminé. Le champion du monde 2018 quitte le club de la Principauté seulement un an après son arrivée. Il n'a participé qu'à 6 rencontres de championnat la saison passée.
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1: Un grand soleil cet après-midi sur nos territoires avec quelques passages nuageux sans conséquence. Les températures resteront élevées au

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1: 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Rendez-vous demain pour en découvrir une nouvelle. Voici la tienne en tout cas pour aujourd'hui.
2: Un tweet d'Amphétamine qui dit « Pour info, j'ai fait pipi dans la mer ». Voilà, pensez-y en mangeant votre prochain plateau de fruits de mer.
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1: Et tout au long de l'été, on découvre la station du Lioran en mode estival, justement, puisqu'il n'y a pas que le ski et la neige pour pratiquer et avoir de belles activités à faire au cœur du Cantal. Pour en parler, Julie Fournet-Morel est avec nous. Bonjour Julie.
2: Bonjour.
1: Vous êtes chargée de communication et de l'événementiel au sein de la station. Alors, on commence par quoi quand on parle de la station en mode été ?
2: Alors, le Lioran, c'est une station idéale pour les familles avec de multiples activités, effectivement, aussi bien l'été que l'hiver. Donc comme je disais, station idéale pour la famille. Il y a plein d'activités qui sont proposées avec une ouverture pour les ponts et maintenant ouverture en continu tous les jours. Donc vous pouvez profiter de remontées mécaniques qui sont ouvertes l'été également. 3 remontées mécaniques pour les piétons, pour les vététistes, pour les parapentistes. On a une tyrolienne géante, de la luge sur rail, le bike park, escape game nature, mini-golf, acrobranche, ferme équestre, école VTT, canyoning, balnéo, voilà. Donc comme vous pouvez le voir, effectivement, il y a plein d'activités qui sont proposées l'été également. Et puis c'est bien évidemment le paradis de la randonnée, du VTT, du trail, en plein milieu, en plein cœur du volcan cantalien. Depuis la station, vous pouvez accéder facilement à tous les sommets, à pied, en vélo, le pont du Cantal, le Puy Griou, le Puy Marie. Donc des sommets mythiques accessibles directement depuis le centre station. Et bien évidemment, un terrain de jeu grandeur nature pour tous les amoureux d'outdoor, que vous soyez randonneur, vététiste, trailer, voilà.
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1: Bonjour à tous, Aurillac se transforme en scène à ciel ouvert. C'est l'ouverture du Festival International de Théâtre de Rue aujourd'hui et ce jusqu'à samedi. La ville attend environ 170 000 spectateurs pour cette 39e édition marquée par la présence de 650 compagnies venues jouer librement dans les rues, en plus de la vingtaine de spectacles inscrits au programme officiel. Face à cette foule, la municipalité adapte la circulation et renforce la sécurité avec le déploiement de plusieurs unités de CRS. La circulation reste coupée, avenue Lucien Sempex à Tulle, en cause l'effondrement partiel d'une maison hier. Le bâtiment de 2 étages présente un risque d'effondrement sur la chaussée. 4 personnes vivant dans les maisons voisines ont été évacuées. Un diagnostic doit être réalisé ce matin par un expert. Les communes corréziennes privées du passage du Tour de France vont finalement être dédommagées. 8 villages étaient concernés après la modification de la 9e étape le 12 juillet en raison de la canicule. L'organisateur de la course va prendre en charge les frais engagés par les communes. Le montant réclamé s'élève à 7600 euros. Et puis, nouveauté à venir au centre hospitalier de Brive, le parking B sera payant à partir de la mi-septembre. Une évolution qui touche 109 des 646 places de l'établissement. Selon la Montagne, la gratuité sera maintenue durant les 2 premières heures avant une facturation de 40 centimes par tranche de 20 minutes. Voilà pour l'information plus près de chez vous. Tout de suite, votre actualité nationale et internationale sur Jordanie.
2: Bonjour à tous. La vague de chaleur que l'on vient de vivre est la 2e plus longue jamais enregistrée. Météo France a enregistré 22 jours de forte chaleur quasi générale sur le pays. L'épisode qui s'est terminé hier était déjà la 5e vague caniculaire depuis le mois de mai. La chaleur régresse sur l'ensemble de l'Hexagone, sauf dans le sud-est où elle continuera jusqu'à demain. La loi créant un droit à l'aide à mourir, promulguée par Emmanuel Macron et publiée au journal officiel. Le texte permet à certains patients, sous plusieurs conditions, de s'administrer un produit létal en présence d'un soignant. Patrick Bruel, visé par une nouvelle plainte pour tentative de viol, portant à 31 le nombre de plaintes déposées contre le chanteur. Cette nouvelle victime était tout juste majeure, selon son avocate. Les faits dénoncés sont prescrits, c'est-à-dire qu'ils se seraient produits il y a au moins 20 ans. Et puis en foot, c'est officiel, Paul Pogba à Monaco, c'est terminé. Le champion du monde 2018 quitte le club de la Principauté seulement un an après son arrivée. Il n'a participé qu'à 6 rencontres de championnat la saison passée.
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1: Un grand soleil cet après-midi sur nos territoires avec quelques passages nuageux sans conséquence. Les températures resteront élevées aujourd'hui pour le dernier jour de cette vague de chaleur. Demain marquera le début d'un épisode pluvieux et orageux partout où vous nous écoutez avec des précipitations qui débuteront dès ce soir. La prudence sera donc de mise. Cet après-midi, comptez 28 degrés à Aurillac, 30 à Argentat, 31 à Tulle et Brive et jusqu'à 32 degrés à Maurs. Demain matin, la fraîcheur fera son retour avec des températures autour de 16.

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1: Bonjour au programme de votre soirée télé de ce mercredi 19 août sur TF1, Ducobu, président, film avec Elise Moon. Une nouvelle année scolaire commence pour Ducobu à l'école Saint-Potage. Une élection exceptionnelle va avoir lieu pour élire le président des élèves. Sur France 2, Les Invisibles, série. Sur France 3, le 55e Festival Interceltique de Lorient, le grand spectacle. Laurent Louya plonge au cœur du Festival Interceltique. Le grand spectacle constitue le point d'orgue de l'événement. Il offre une vue au plus près des artistes sur scène et en coulisses. Sur France 4, Jérémy Frérot au Festival de Rodez, concert. Jérémy Frérot s'est imposé comme une figure singulière de la scène française. Ancien membre du duo Frérot de la Vega, il poursuit depuis 2017 une carrière solo. Sur M6, À quel prix, magazine présenté par Julien Courbet. Sur W9, Enquête d'action, magazine sur le thème SOS en Provence, l'été tout terrain des pompiers. Et puis sur TMC, Cowboy, dans ses festivals, La Country envahit la France, documentaire. Très belle soirée télé à tous.
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1: Tout l'été sur Jordan FM, on met à l'honneur les saveurs d'ici avec la distillerie Louis Coudert et on accueille Jean-Jacques Vermersch pour en parler. Bonjour Jean-Jacques.
2: Bonjour Sophie.
1: Alors on va découvrir ensemble l'histoire de cette maison centenaire, emblématique d'Aurillac et du Cantal. Alors toi tu es arrivé en 2003.
2: Oui, alors moi je suis un épiphénomène dans cette maison qui est centenaire, qui existe depuis 1908. C'est Louis Coudert et un associé, M. Bonny. Ils étaient déjà modernes, ils s'étaient associés pour créer la distillerie du centre. D'aucuns pourraient penser que c'était la distillerie du centre de la France. Non.
1: Non.
2: C'était la distillerie du centre d'Aurillac. À l'époque, imaginons Aurillac avec l'effervescence d'une ville-préfecture de 400 000 habitants. Et donc, la rue Victor Hugo, où on fait manufacture de gentiane, se trouve au milieu d'une quinzaine de troquets où les agriculteurs, en descendant de la montagne, viennent se réjouir, dépenser les sous qu'ils ont gagnés en vendant leurs veaux, vaches et couvées. Autour de barricous de gentiane, oui, nous livrions à l'époque des barriques de gentiane de 27 litres. Alors, je tiens l'héritage de Louis Coudert à la gentiane.
1: Oui.
2: Et donc, à la reprise de l'entreprise en 2003, c'était pas si évident de parier sur cet apéritif. C'était un peu suranné, considéré, c'était l'alcool des anciens.
1: D'accord.
2: Alors qu'aujourd'hui, on constate que nos jeunes et beaucoup de jeunes consommateurs apprécient, en forme de cocktail par exemple, cette gentiane. Et puis l'autre pilier de la production et du savoir-faire de la maison, ce sont les crèmes de fruits, à partir de fruits sauvages. Et ça, c'est Marie Coudert, l'épouse de Louis. Au décès de Louis Coudert, elle décide de diversifier la production pour toucher le public féminin et les enfants avec les sirops. Voilà.
1: D'accord.
2: Et c'est de là que nous vient ce savoir-faire d'infusion et de macération de fruits sauvages.
1: Ils étaient décidément très modernes, une femme dans ce genre de métier à l'époque.
2: On lui doit également le maintien de l'indépendance, puisque au regroupement d'un certain nombre de licoristeries dans les années 40, elle décide de garder la maison indépendante.
1: D'accord.
2: Et ce qui nous permet aujourd'hui de continuer à exister.
1: Et ça, c'est tant mieux, et on va continuer de découvrir toute cette histoire et tous les produits aussi qui sont proposés. Alors, vous avez un site, c'est distillerie-coudert.com pour découvrir toute la gamme, par exemple, et toute cette histoire plus longuement. Et puis, tout au long de l'été, vous allez pouvoir emporter un panier estival signé, justement, Jean-Jacques Vermersch et la Maison Coudert. Et c'est à découvrir sur jordanfm.fr.
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0: 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Il est 14h.
1: 14h.
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2: Bonjour à tous, Aurillac se transforme en scène à ciel ouvert. C'est l'ouverture du Festival International de Théâtre de Rue aujourd'hui et ce jusqu'à samedi. La ville attend environ 170 000 spectateurs pour cette 39e édition marquée par la présence de 650 compagnies venues jouer librement dans les rues en plus de la vingtaine de spectacles inscrits au programme officiel. Face à cette foule, la municipalité adapte la circulation et renforce la sécurité avec le déploiement de plusieurs unités de CRS. La circulation reste coupée, avenue Lucien Sempex à Tulle, en cause l'effondrement partiel d'une maison hier. Le bâtiment de 2 étages présente un risque d'effondrement sur la chaussée. 4 personnes vivant dans les maisons voisines ont été évacuées. Un diagnostic doit être réalisé ce matin par un expert. Les communes corréziennes privées du passage du Tour de France vont finalement être dédommagées. 8 villages étaient concernés après la modification de la 9e étape le 12 juillet en raison de la canicule. L'organisateur de la course va prendre en charge les frais engagés par les communes. Le montant réclamé s'élève à 7 600 euros. Et puis, nouveauté à venir au centre hospitalier de Brive, le parking B sera payant à partir de la mi-septembre. Une évolution qui touche 109 des 646 places de l'établissement. Selon la Montagne, la gratuité sera maintenue durant les 2 premières heures avant une facturation de 40 centimes par tranche de 20 minutes. Voilà pour l'information plus près de chez vous. Tout de suite, votre actualité nationale et internationale sur Jordan.
3: Bonjour à tous. La vague de chaleur que l'on vient de vivre est la 2e plus longue jamais enregistrée. Météo France a enregistré 22 jours de forte chaleur quasi générale sur le pays. L'épisode qui s'est terminé hier était déjà la 5e vague caniculaire depuis le mois de mai. La chaleur régresse sur l'ensemble de l'Hexagone, sauf dans le sud-est où elle continuera jusqu'à demain. La loi créant un droit à l'aide à mourir, promulguée par Emmanuel Macron et publiée au Journal officiel. Le texte permet à certains patients, sous plusieurs conditions, de s'administrer un produit létal en présence d'un soignant. Patrick Bruel, visé par une nouvelle plainte pour tentative de viol, portant à 31 le nombre de plaintes déposées contre le chanteur. Sa nouvelle victime était tout juste majeure, selon son avocate. Les faits dénoncés sont prescrits, c'est-à-dire qu'ils se seraient produits il y a au moins 20 ans. Et puis en foot, c'est officiel, Paul Pogba à Monaco, c'est terminé. Le champion du monde 2018 quitte le club de la Principauté seulement 1 an après son arrivée. Il n'a participé qu'à 6 rencontres de championnat la saison passée.
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2: Un grand soleil cet après-midi sur nos territoires avec quelques passages nuageux sans conséquence. Les températures resteront élevées aujourd'hui pour le dernier jour de cette vague de chaleur. Demain marquera le début d'un épisode pluvieux et orageux partout où vous nous écoutez avec des précipitations qui débuteront dès ce soir. La prudence sera donc de mise. Cet après-midi, comptez 28 degrés à Aurillac, 30 à Argentat, 31 à Tulle et Brive et jusqu'à 32 degrés à Mort. Demain matin, la fraîcheur fera son retour avec des températures autour de 16 degrés.
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1: Dominant la vallée de la Serre depuis son éperon rocheux à Polminiac, le château de Pesteil retrace plus de 7 siècles d'histoire.
2: Cette ancienne forteresse médiévale classée monument historique se distingue par son imposant donjon du XIIIe siècle, haut de 40 mètres.
1: Au fil du temps, le site s'est transformé en demeure d'agrément, aujourd'hui encore habité par la même famille depuis le début du XVIIe siècle.
2: À l'intérieur, le parcours dévoile des éléments remarquables, des peintures murales du XVe, des plafonds peints du XVIIe siècle, ainsi que des salons meublés et des cuisines d'époque.
1: La visite est également rythmée par des personnages de cire réalisés par le musée Grévin, illustrant des épisodes marquants de l'histoire régionale et du château.
2: Enfin, depuis les jardins, les visiteurs bénéficient d'un vaste panorama sur la vallée et les monts du Cantal, une halte patrimoniale accessible à tous les publics. Vous avez toutes les infos à retrouver directement sur le site internet du château de Pesteil. 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
1: Bonjour à tous, Aurillac se transforme en scène à ciel ouvert. C'est l'ouverture du Festival International de Théâtre de Rue aujourd'hui et ce jusqu'à samedi. La ville attend environ 170 000 spectateurs pour cette 39e édition marquée par la présence de 650 compagnies venues jouer librement dans les rues, en plus de la vingtaine de spectacles inscrits au programme officiel. Face à cette foule, la municipalité adapte la circulation et renforce la sécurité avec le déploiement de plusieurs unités de CRS. La circulation reste coupée, avenue Lucien Sempex à Tulle, en cause l'effondrement partiel d'une maison hier. Le bâtiment de 2 étages présente un risque d'effondrement sur la chaussée. 4 personnes vivant dans les maisons voisines ont été évacuées. Un diagnostic doit être réalisé ce matin par un expert. Les communes corréziennes privées du passage du Tour de France vont finalement être dédommagées. 8 villages étaient concernés après la modification de la 9e étape le 12 juillet en raison de la canicule. L'organisateur de la course va prendre en charge les frais engagés par les communes. Le montant réclamé s'élève à 7 600 euros. Et puis, nouveauté à venir au centre hospitalier de Brive, le parking B sera payant à partir de la mi-septembre. Une évolution qui touche 109 des 646 places de l'établissement. Selon la Montagne, la gratuité sera maintenue durant les 2 premières heures avant une facturation de 40 centimes par tranche de 20 minutes. Voilà pour l'information plus près de chez vous. Tout de suite, votre actualité nationale et internationale sur Jordanet.
2: Bonjour à tous. La mort de François Patria, le sénateur de Côte d'Or, était hospitalisé depuis 1 mois après un accident de vélo. Ancien ministre de Lionel Jospin, il était devenu l'un des premiers soutiens d'Emmanuel Macron. La République perd aujourd'hui l'un de ses serviteurs les plus fidèles, réagit le groupe Renaissance. François Patria avait 83 ans. Un arbitre de Ligue 1 condamné à 6 mois de prison avec sursis pour violence conjugale. Abdelatif Karadji a été reconnu coupable par le tribunal correctionnel de Nîmes. Il devra également suivre un stage de prévention contre les violences conjugales. Abdelatif Karadji continue de nier les faits qui lui sont reprochés. C'est un record. La France a connu plus de 50 jours de vagues de chaleur cette année. Le 5e épisode de canicule depuis le mois de mai a pris fin hier. Avec 22 jours, il s'agit de la 2e vague de chaleur la plus longue jamais enregistrée en France, derrière celle de 1983. Et puis le tennisman australien Nick Kyrgios, suspendu pour usage de cocaïne, contrôlé positif au mois de juin lors d'un tournoi. Le joueur de 31 ans reconnaît avoir commis une grave erreur et en assumer l'entière responsabilité.
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1: Un grand soleil cet après-midi sur nos territoires avec quelques passages nuageux sans conséquence. Les températures resteront élevées aujourd'hui pour le dernier jour de cette vague de chaleur. Demain marquera le début d'un épisode pluvieux et orageux partout où vous nous écoutez avec des précipitations qui débuteront dès ce soir. La prudence sera donc de mise. Cet après-midi, comptez 28 degrés à Aurillac, 30 à Argentat, 31 à Tulle et Brive et jusqu'à 32 degrés à Maurs. Demain matin, la fraîcheur fera son retour avec des températures autour de 16 degrés.

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0: tous. À la une, la 39e édition du Festival international du théâtre de rue. Aurillac se transforme dès aujourd'hui et jusqu'à samedi en véritable scène à ciel ouvert. Plus d'une vingtaine de compagnies sont attendues et environ 650 troupes joueront librement dans les rues de la ville. La ville qui table d'ailleurs sur près de 170 000 spectateurs. Côté sécurité, après les débordements survenus l'an dernier, la municipalité renforce son dispositif. Plusieurs unités de CRS sont déployées et certaines rues sont fermées. Trafic perturbé également sur la N122. À partir de lundi prochain, la région prévoit des travaux de reprise sur le pont de la Serre-Lastache à Saint-Jacques-des-Blas, un chantier d'envergure qui durera jusqu'au 23 octobre. En Corrèze, l'un des parkings de l'hôpital de Brive va devenir payant. Le nouveau dispositif doit entrer en vigueur à la mi-septembre au plus tard. 109 places sur les 646 que compte le centre hospitalier seront concernées. Concrètement, les deux premières heures resteront gratuites. Ensuite, le stationnement sera facturé 40 centimes toutes les 20 minutes. Une mesure qui est loin de faire l'unanimité. Plusieurs soignants ont lancé une pétition en ligne pour s'y opposer. Elle recueille un peu plus de 300 signatures. Pour terminer, un mot de football avec cette nouvelle victoire hier soir d'Aurillac. Il a battu les Corréziens de Saint-Pantaléon de l'Arche. Troisième match de préparation remporté 3-0. Voilà pour l'info au plus près de chez vous. Tout de suite, votre actualité nationale et internationale sur Jordan FM.
1: Bonjour à tous. La mort de François Patria, le sénateur de Côte d'Or, était hospitalisé depuis un mois après un accident de vélo. Ancien ministre de Lionel Jospin, il était devenu l'un des premiers soutiens d'Emmanuel Macron. La République perd aujourd'hui l'un de ses serviteurs les plus fidèles, réagit le groupe Renaissance. François Patria avait 83 ans. Un arbitre de Ligue 1 condamné à 6 mois de prison avec sursis pour violence conjugale. Abdelatif Karadji a été reconnu coupable par le tribunal correctionnel de Nîmes. Il devra également suivre un stage de prévention contre les violences conjugales. Abdelatif Karadji continue de nier les faits qui lui sont reprochés. C'est un record. La France a connu plus de 50 jours de vagues de chaleur cette année. Le cinquième épisode de canicule depuis le mois de mai a pris fin hier avec 22 jours. Il s'agit de la deuxième vague de chaleur la plus longue jamais enregistrée en France, derrière celle de 1983. Et puis le tennisman australien Nick Kyrgios suspendu pour usage de cocaïne, contrôlé positif au mois de juin lors d'un tournoi. Le joueur de 31 ans reconnaît avoir commis une grave erreur et en assumer l'entière responsabilité.
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0: Ce soir, vous échappez à la pluie, mais pas pour très longtemps, puisque dès la nuit prochaine, une dégradation orageuse est attendue sur nos départements. Côté Mercure, comptez 22 degrés ce soir à Murat, 24 à Aurillac ou encore à Tulle. Des températures qui seront d'ailleurs presque plus élevées que les maximales attendues demain. Demain ou dans la matinée, le thermomètre affichera entre 17 et 19 degrés. Puis dans l'après-midi, au plus chaud, il fera seulement 20 degrés à Pierrefort et à Égletons, 22 à Saint-Flour, 23 à Trégnac et 25 degrés du côté de Brive.
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0: Très bon après-midi, vous êtes sur Jordan FM, c'était Kyo et Cœur de Pirates avec Dernière Danse.
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0: Bon courage cet après-midi dans le Cantal et la Haute-Corrèze avec du bon plan. Vous pouvez profiter notamment jusqu'au 31 août d'une belle expo. Ça se passe pendant la Seconde Guerre mondiale face à la barbarie nazie. Des hommes et des femmes ordinaires ont fait le choix héroïque de l'altruisme. Et dans le département du Cantal, ils ont été 35 à risquer leur vie et celle de leurs proches pour tendre la main à des personnes persécutées. Reconnus par le mémorial Yad Vashem de Jérusalem comme juste parmi les nations, et bien ces héros de l'ombre ont permis de préserver la vie, la dignité et l'espoir au cœur des années noires. Alors pour honorer leur courage et transmettre leur histoire, vous allez pouvoir découvrir l'exposition inédite Les Justes du Cantal, réseau et portrait. Elle se tient jusqu'au 31 août, c'est à la salle d'exposition d'Itrac sous la mairie, aux heures d'ouverture habituelles Les Justes du Cantal. C'est donc à ne pas manquer si vous avez envie de découvrir tout ça, les portraits aussi de ces 35 Cantaliens qui ont œuvré et qui ont été héroïques pendant la Seconde Guerre mondiale. Mika pour Jane Birkin arrive côté son et juste avant on ouvre avec le morceau de Muse, voici Night Shift Superstar et c'est sur Jordan FM.
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0: Belles vacances et bel été sur Jordan FM, c'était Steeler Wheel avec Stuck in the Middle with You.
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0: Vous êtes au boulot, vous êtes à la machine à café avec les collègues. Je voulais vous parler d'une petite étude. Une étude qui révèle qu'il y a 45% des Français notamment qui font ceci pendant l'été. Alors à votre avis, de quoi s'agit-il? 45% des Français qui font ceci pendant l'été? Eh bien c'est cette fameuse guerre des transats. Vous êtes peut-être de retour de vacances, vous allez y aller dans quelques jours. La guerre des transats, ce petit rituel qui consiste à déposer une serviette sur une chaise longue pour la réserver avant d'y poser un petit orteil. Eh bien sachez qu'on est 45% des Français à déposer notre serviette tôt le matin pour pouvoir avoir un transat absolument. Et bien les vacanciers français sont les champions européens, on est en tête du classement. 45% donc des Français reconnaissent avoir déjà réservé un transat avec une serviette. Derrière on a les Italiens, les Allemands pour 38% et les Britanniques eux sont les plus modèles avec 33%. Est-ce que vous reconnaissez dans cette petite étude? En tout cas si vous êtes à la machine à café ou alors au boulot demain matin, vous allez pouvoir raconter ça aux collègues et dire que vous l'avez entendu sur Jordan FM dans le Cantal et la Haute-Corrèze. Eddie de Préto pour Petite Musique arrive côté son. Et aussi Shakira et Burna Boy, l'hymne officiel du Mondial 2026, c'est Die Die. Et puis tout de suite, voici vos bons plans de l'été sur Jordan FM.
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0: France Gall et Michel Berger avec Ça balance pas mal à Paris sur Jordan FM.
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0: Très bon mercredi, nous sommes le 19 août. Aujourd'hui, on vous attend du côté de Vic-sur-Serre. Si vous avez envie de faire de la rando, sachez que vous pouvez vous inscrire. C'est possible encore pour ce mois d'août. N'hésitez pas, bien sûr, la rando à Vic-sur-Serre. Donc, pour profiter de bonnes balades, ça peut être l'occasion. Et c'est le bon plan qu'on vous file ici sur Jordan FM. La suite arrive à 17h. Le point sur l'actu, ce sera avec Axel Pontier. Whitney Houston, J'adore pour I Wanna Dance With Somebody. Et puis Benjamin Biolay également, c'est Écran Total sur Jordan FM. C'est la suite.
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0: Bonsoir à tous. À la une, la 39e édition du Festival International du Théâtre de Rue. Aurillac se transforme dès aujourd'hui et jusqu'à samedi en véritable scène à ciel ouvert. Plus d'une vingtaine de compagnies sont attendues et environ 650 troupes joueront librement dans les rues de la ville. La ville qui table d'ailleurs sur près de 170 000 spectateurs. Côté sécurité, après les débordements survenus l'an dernier, la municipalité renforce son dispositif. Plusieurs unités de CRS sont déployées et certaines rues sont fermées. Trafic perturbé également sur la N122. À partir de lundi prochain, la région prévoit des travaux de reprise sur le pont de la Serre-Lastache à Saint-Jacques-des-Blats. Un chantier d'envergure qui durera jusqu'au 23 octobre. En Corrèze, l'un des parkings de l'hôpital de Brive va devenir payant. Le nouveau dispositif doit entrer en vigueur à la mi-septembre au plus tard. 109 places sur les 646 que compte le centre hospitalier seront concernées. Concrètement, les deux premières heures resteront gratuites. Ensuite, le stationnement sera facturé 40 centimes toutes les 20 minutes. Une mesure qui est loin de faire l'unanimité. Plusieurs soignants ont lancé une pétition en ligne pour s'y opposer. Elle recueille un peu plus de 300 signatures. Pour terminer, un mot de football avec cette nouvelle victoire hier soir d'Aurillac. Il a battu les Corréziens de Saint-Pantaléon de l'Arche. Troisième match de préparation remporté 3-0. Voilà pour l'info au plus près de chez vous. Tout de suite, votre actualité nationale et internationale sur Jordan FM.
1: Bonjour à tous. La mort de François Patriat, le sénateur de Côte d'Or, était hospitalisé depuis un mois après un accident de vélo. Ancien ministre de Lionel Jospin, il était devenu l'un des premiers soutiens d'Emmanuel Macron. La République perd aujourd'hui l'un de ses serviteurs les plus fidèles, réagit le groupe Renaissance. François Patriat avait 83 ans. Un arbitre de Ligue 1 condamné à 6 mois de prison avec sursis pour violence conjugale. Abdelatif Kheradji a été reconnu coupable par le tribunal correctionnel de Nîmes. Il devra également suivre un stage de prévention contre les violences conjugales. Abdelatif Kheradji continue de nier les faits qui lui sont reprochés. C'est un record. La France a connu plus de 50 jours de vagues de chaleur cette année. Le cinquième épisode de canicule depuis le mois de mai a pris fin hier avec 22 jours. Il s'agit de la deuxième vague de chaleur la plus longue jamais enregistrée en France, derrière celle de 1983. Et puis le tennisman australien Nick Kyrgios suspendu pour usage de cocaïne, contrôlé positif au mois de juin lors d'un tournoi. Le joueur de 31 ans reconnaît avoir commis une grave erreur et en assume l'entière responsabilité.
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0: Ce soir, vous échappez à la pluie, mais pas pour très longtemps, puisque dès la nuit prochaine, une dégradation orageuse est attendue sur nos départements. Côté Mercure, comptez 22 degrés ce soir à Murat, 24 à Aurillac ou encore à Tulle. Des températures qui seront d'ailleurs presque plus élevées que les maximales attendues demain. Demain ou dans la matinée, le thermomètre affichera entre 17 et 19 degrés. Puis dans l'après-midi, au plus chaud, il fera seulement 20 degrés à Pierrefort et à Égletton, 22 à Saint-Flour, 23 à Trégnac et 25 degrés du côté de Brive.
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0: Imagine Dragons avec Children of the Sky sur Jordan FM.
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0: Pour tous les amateurs de métal, il y a un truc qui arrive, c'est ce week-end sur 3 jours à partir de vendredi jusqu'au 23 août. C'est le festival de métal cantalien, le Furio Fest, qui débarque en format XXL et je pense que vous allez adorer. Rendez-vous au stade Lander à Saint-Flour, amoureux de métal. Rendez-vous ce week-end dans la Cité du Vent avec une belle programmation en plus.

0: en perspective. Il y aura Darken par exemple, il y aura aussi Lucy Sou, il y aura aussi Seven Weeks, il y aura également Hirotkar, il y aura Fate in Agodi, il y aura Taylor Giro et plein d'autres artistes de métal. Franchement, n'hésitez pas à prendre vos passes. On vous a mis toutes les infos aussi, hein, le programme complet, la programmation sur jordanfm.fr. Vous pouvez jeter un petit coup d'œil dès maintenant. Et ça arrive ce week-end dans le Cantal et la Haute-Corrèze. Un autre morceau que j'aime beaucoup, moi, c'est Razor Light. Ce sera America pour la playlist. Et puis Juliette Armanet également et Sébastien Tellier. C'est Attraction sur Jordan FM.
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0: Encore un gros carton signé Louisa, c'était Jetlag sur Jordan FM.
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0: Bel été, bonnes vacances, on le passe à vos côtés sur Jordan FM dans le Cantal et la Haute-Corrèze. Vous allez partir peut-être d'ici quelques jours pour certains. Vous allez aussi rentrer, vous nous écoutez sur l'application. On sera de retour chez nous dans le Cantal et la Haute-Corrèze. Bon courage pour la reprise du boulot qui s'annonce, mine de rien. Il y a la rentrée qui se prépare aussi. On profite ensemble sur Jordan FM. Moi, c'est Clarisse et j'ai bien l'intention de vous faire plaisir avec le morceau de Pitbull pour la suite. Ce sera Timber, il y aura aussi Big Flo et Oli sur leur nouvel album Karma, c'est Picasso. Et puis juste avant, coup d'œil aussi pour profiter de cette fin d'été, voici vos bons plans sortis de l'été sur Jordan FM.
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0: Vous êtes les bienvenus sur Jordan FM, c'était Axel Brouwer et Zazie avec À ma place.
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0: 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Ça fait plaisir avec toutes ces activités donc pour profiter en famille avec les enfants. Bravo à Nathalie donc du côté d'Espagna et puis bien sûr restez à l'écoute, on a d'autres cadeaux à vous offrir, ce sera demain matin dans la matinale de l'été et ce sera aux côtés de Laurent à partir de 6h sur Jordan FM. 18h qui arrive avec le point sur l'actualité, ce sera aux côtés d'Axel Pontier. Et puis côté son, on est parti avec Grand Corps Malade et Kim Rose pour Nos Plus Belles Années. Et puis montez le son, Bébé Rexha et David Guetta arrive, c'est Sad Girls sur Jordan FM, c'est la suite.
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0: une, la 39e édition du Festival international du théâtre de rue. Aurillac se transforme dès aujourd'hui et jusqu'à samedi en véritable scène à ciel ouvert. Plus d'une vingtaine de compagnies sont attendues et environ 650 troupes joueront librement dans les rues de la ville. La ville qui table d'ailleurs sur près de 170 000 spectateurs. Côté sécurité, après les débordements survenus l'an dernier, la municipalité renforce son dispositif. Plusieurs unités de CRS sont déployées et certaines rues sont fermées. Trafic perturbé également sur la N122. À partir de lundi prochain, la région prévoit des travaux de reprise sur le pont de la Serre-Lastache à Saint-Jacques-des-Blas, un chantier d'envergure qui durera jusqu'au 23 octobre. En Corrèze, l'un des parkings de l'hôpital de Brive va devenir payant. Le nouveau dispositif doit entrer en vigueur à la mi-septembre au plus tard. 109 places sur les 646 que compte le centre hospitalier seront concernées. Concrètement, les deux premières heures resteront gratuites. Ensuite, le stationnement sera facturé 40 centimes toutes les 20 minutes. Une mesure qui est loin de faire l'unanimité. Plusieurs soignants ont lancé une pétition en ligne pour s'y opposer. Elle recueille un peu plus de 300 signatures. Pour terminer, un mot de football avec cette nouvelle victoire hier soir d'Aurillac. Il a battu les Corréziens de Saint-Pantaléon de l'Arche. Troisième match de préparation remporté 3-0. Voilà pour l'info plus près de chez vous. Tout de suite, votre actualité nationale et internationale sur Jordan FM.
1: Bonsoir à tous. Deux personnes placées en garde à vue dans l'enquête sur la mort de l'influenceuse Sonia Bellina, dont le corps a été retrouvé partiellement calciné dans le Gard. Les deux hommes ont été placés en garde à vue en raison d'éléments laissant suspecter leur participation au fait de manière directe ou indirecte, précise la procureure de la République de Nîmes. Sébastien Lecornu souhaite la création d'une équipe chargée d'intervenir face aux cyberattaques. Une décision prise face aux multiples attaques informatiques dont est victime la France, notamment le site des impôts. Les conséquences de la canicule sur la mortalité. Santé publique France enregistre un excès de près de 1300 morts durant la seconde vague de chaleur du 3 au 22 juillet. Un bilan un peu moins lourd que la première vague fin juin qui avait conduit à plus de 5700 décès excédentaires. Et puis Wemby, capitaine, un peu plus de 2 ans après son dernier match avec les Bleus lors des JO de Paris. Victor Wembanyama portera le brassard de capitaine demain lors de la rencontre amicale qui opposera l'équipe de France de basket à la Serbie à Belgrade.
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0: Ce soir, vous échappez à la pluie, mais pas pour très longtemps, puisque dès la nuit prochaine, une dégradation orageuse est attendue sur nos départements. Côté Mercure, comptez 22 degrés ce soir à Murat, 24 à Aurillac ou encore à Tulle. Des températures qui seront d'ailleurs presque plus élevées que les maximales attendues demain. Demain ou dans la matinée, le thermomètre affichera entre 17 et 19 degrés. Puis dans l'après-midi, au plus chaud, il fera seulement 20 degrés à Pierrefort et à Égletton, 22 à Saint-Flour, 23 à Trégnac et 25 degrés du côté de Brive.
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0: This is Kid Cudi pour Treasure Twice sur Jordan FM.
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0: Dans le Cantal et la Haute-Corrèze, vous pouvez donner de votre temps. Le Secours catholique de Jussac recherche à compter du 1er septembre des bénévoles pour élargir les heures d'ouverture au public de sa boutique solidaire. Elle est située au 13 avenue d'Hérault à Jussac. L'association recherche aussi donc deux futurs bénévoles pour le lundi après-midi, deux futurs bénévoles pour le vendredi matin et deux futurs bénévoles pour le samedi après-midi. Ils s'occuperont de la boutique solidaire, le tri, le rangement,

0: la vente aussi, mais également de l'accueil, l'écoute des personnes qui viennent au local. Ils pourront aussi faire d'autres activités au sein de l'équipe. Donc, les qualités recherchées sont l'écoute, la disponibilité, la discrétion et surtout l'empathie. Si vous pensez correspondre et que vous avez envie d'avoir des renseignements, vous pouvez appeler le 06 30 28 90 65, 06 30 28 90 65. Le Secours catholique de Jussac, donc, qui recherche à compter du 1er septembre des bénévoles pour élargir les heures d'ouverture. Si vous avez envie de donner votre temps, eh bien, c'est l'occasion. On est parti pour la cité. On ouvre ce quart d'heure pour ce début de soirée avec le morceau de Temper City. Voici Self Aware sur Jordan FM. Bonne soirée.
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0: À l'écoute de Jordan FM dans le Cantal et la Haute-Corrèze, c'était Patti Smith avec People Have the Power.
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0: Vous venez tout juste de rentrer à la maison, vous êtes encore en voiture, vous êtes arrêté à faire 2-3 petites courses. Également, bon courage pour votre soirée, bon courage si vous êtes encore au boulot aussi pour certains. On est parti avec la rencontre et le titre que j'adore, Louane et Julien Doré, ce sera midi sur novembre. Il y aura aussi Rivière avec Sheda Saint Mine, mais tout de suite un petit tour d'horizon des activités à faire pour encore cette fin août. Voici vos bons plans de l'été sur Jordan FM.
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2: Le rendez-vous des gourmets et des amoureux du terroir cantalien, c'est sur Jordan FM. Nous retrouvons le chef Jérôme Cazanave au restaurant Le Jarousset, près de Murat dans le Cantal. Bonjour Jérôme.
3: Bonjour.
2: Alors Jérôme, ta cuisine fait la part belle aux producteurs locaux, mais parlons de cette magnifique carte d'été. Raconte-nous comment tu l'as conçue. Depuis quand tu travailles dessus et surtout, qu'est-ce qu'on va retrouver dedans?
3: Ben là, la carte d'été, elle arrive très très tôt. En fait, on a changé ça il y a déjà quelques jours. Je pense que vous êtes tous aperçus, il fait un peu chaud. Et donc, ça raccourcit quand même la saison du printemps. On n'a plus de pois, on n'a plus d'asperges. Les fraises, ça commence à être compliqué. Donc, voilà. Donc, pour les fruits, on est maintenant sur de la framboise, la myrtille, l'abricot. Mais voilà, après, c'est plutôt sur la fraîcheur, le basilic, le poisson, des jus courts, pas trop de gras, des cuissons courtes. L'hiver, on va chercher plutôt des viandes en sauce réconfortantes, un peu qui va amener un peu de chaleur. Là, c'est plutôt grillé, de l'huile d'olive, plutôt tendu et frais.
2: On est obligé de s'adapter aussi aux conditions climatiques.
3: Mais c'est évident, je veux dire, même nous, quand on mange, on voit bien que quand on prend un plat chaud, déjà qu'il fait chaud, ça nous fait un peu transpirer. Alors que si on mange juste des tomates, du melon, un petit poisson mariné, froid, c'est quand même bien plus agréable.
2: Une vraie invitation au voyage culinaire, d'ailleurs. 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Bel été à tous.

0: Le souvenir d'Axel Red et Renaud, c'était Manhattan Kaboul sur Jordan FM.
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0: Dans le Cantal et la Haute-Corrèze, on a des rendez-vous à ne pas manquer. Le Conseil départemental de l'accès aux droits du Cantal organise une conférence en présence de François Molins. Ce sera le 4 septembre à 9h30 au palais de justice d'Aurillac. Il est ancienne figure majeure de la magistrature française, François Molins, qui a été procureur de la République de Paris. Il a incarné aussi la parole judiciaire lors des attentats de 2015 avant de devenir procureur général près la Cour de cassation. L'événement va se tenir dans la grande salle d'audience du tribunal judiciaire d'Aurillac. Une conférence qui sera suivie d'une séance de dédicace organisée en partenariat avec la librairie Point Virgule. L'accès à la conférence est gratuit, mais vous devez vous inscrire au préalable par mail à noemie.anouzet@justice.fr. noemie.anouzet@justice.fr. Si vous voulez assister à cette conférence gratuitement, donc pensez à vous inscrire. DJ Antoine se prépare avec Welcome to Saint-Tropez. Il y aura aussi Zao et MC Solar. La rencontre à retrouver sur le 5e album de Zao qui s'appelle Versatile. On s'écoute comme Caroline. Et puis avant ça, petit coup d'œil sur votre soirée. Voici le programme télé dans le Cantal et la Haute-Corrèze. C'est sur Jordan FM.
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2: Bonjour au programme de votre soirée télé de ce mercredi 19 août sur TF1, Ducobu, président, film avec Elise Moon. Une nouvelle année scolaire commence pour Ducobu à l'école Saint-Potage. Une élection exceptionnelle va avoir lieu pour élire le président des élèves. Sur France 2, Les Invisibles, série. Sur France 3, le 55e Festival Interceltique de Lorient, le grand spectacle. Laurent Louya plonge au cœur du Festival Interceltique. Le grand spectacle constitue le point d'orgue de l'événement. Il offre une vue au plus près des artistes sur scène et en coulisses. Sur France 4, Jérémy Frérot au Festival de Rodez, concert. Jérémy Frérot s'est imposé comme une figure singulière de la scène française. Ancien membre du duo Frérot de la Vega, il poursuit depuis 2017 une carrière solo. Sur M6, À quel prix, magazine présenté par Julien Courbet. Sur W9, En cas d'action, magazine sur le thème SOS en Provence, l'été tout terrain des pompiers. Et puis sur TMC, Cowboy, dans ses festivals, la country envahit la France, documentaire. Très belle soirée télé à tous.
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0: Bonsoir à tous. À la une, la 39e édition du Festival International du Théâtre de Rue. Aurillac se transforme dès aujourd'hui et jusqu'à samedi en véritable scène à ciel ouvert. Plus d'une vingtaine de compagnies sont attendues et environ 650 troupes joueront librement dans les rues de la ville. La ville qui table d'ailleurs sur près de 170 000 spectateurs. Côté sécurité, après les débordements survenus l'an dernier, la municipalité renforce son dispositif. Plusieurs unités de CRS sont déployées et certaines rues sont fermées. Trafic perturbé également sur la N122. À partir de lundi prochain, la région prévoit des travaux de reprise sur le pont de la Serre-Lastache à Saint-Jacques-des-Blas. Un chantier d'envergure qui durera jusqu'au 23 octobre. En Corrèze, l'un des parkings de l'hôpital de Brive va devenir payant. Le nouveau dispositif doit entrer en vigueur à la mi-septembre au plus tard. 109 places sur les 646 que compte le centre hospitalier seront concernées. Concrètement, les deux premières heures resteront gratuites. Ensuite, le stationnement sera facturé 40 centimes toutes les 20 minutes. Une mesure qui est loin de faire l'unanimité. Plusieurs soignants ont lancé une pétition en ligne pour s'y opposer. Elle recueille un peu plus de 300 signatures. Pour terminer, un mot de football avec cette nouvelle victoire hier soir d'Aurillac. Il a battu les Corréziens de Saint-Pantaléon de l'Arche. Troisième match de préparation remporté 3-0. Voilà pour l'info plus près de chez vous. Tout de suite, votre actualité nationale et internationale sur Jordan FM.
1: Bonsoir à tous. Deux personnes placées en garde à vue dans l'enquête sur la mort de l'influenceuse Sonia Bellina, dont le corps a été retrouvé partiellement calciné dans le Gard. Les deux hommes ont été placés en garde à vue en raison d'éléments laissant suspecter leur participation au fait de manière directe ou indirecte, précise la procureure de la République de Nîmes. Sébastien Lecornu souhaite la création d'une équipe chargée d'intervenir face aux cyberattaques. Une décision prise face aux multiples attaques informatiques dont est victime la France, notamment le site des impôts. Les conséquences de la canicule sur la mortalité. Santé publique France enregistre un excès de près de 1300 morts durant la seconde vague de chaleur du 3 au 22 juillet. Un bilan un peu moins lourd que la première vague fin juin qui avait conduit à plus de 5700 décès excédentaires. Et puis Wemby, capitaine, un peu plus de 2 ans après son dernier match avec les Bleus lors des JO de Paris. Victor Wembanyama portera le brassard de capitaine demain lors de la rencontre amicale qui opposera l'équipe de France de basket à la Serbie à Belgrade.
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0: Ce soir, vous échappez à la pluie, mais pas pour très longtemps, puisque dès la nuit prochaine, une dégradation orageuse est attendue sur nos départements. Côté Mercure, comptez 22 degrés ce soir à Murat, 24 à Aurillac ou encore à Tulle. Des températures qui sont d'ailleurs presque plus élevées que les maximales attendues demain. Demain ou dans la matinée, le thermomètre affichera entre 17 et 19 degrés. Puis dans l'après-midi, au plus chaud, il fera seulement 20 degrés à Pierrefort et à Égletons, 22 à Saint-Flour, 23 à Trégnac et 25 degrés du côté de Brive.
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0: Le titre de Post Malone, c'est le hi-hat, ça m'help.
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0: On profite toujours ensemble sur Jordan FM dans le Cantal et la Haute-Corrèze avec plein d'idées aussi pour vous occuper, notamment pour cette fin d'été, cette fin août avant la rentrée. Vous prenez la direction de Tulle très vite, la cité de l'accordéon et des patrimoines consacre son expo temporaire de la saison estivale à l'une des figures majeures de l'instrument en France, c'est Jos Baseli. Et à l'occasion du centenaire de sa naissance, eh bien, l'expo Jos Baseli, mille vies retrace les parcours de cet artiste aux multiples facettes. Accordéoniste de jazz et soliste reconnu aux États-Unis sous le nom de Joe Basil, il a également été compositeur prolifique pour la télé, le cinéma, ainsi que l'accompagnateur attitré aussi de grandes voix de la chanson française comme Barbara ou encore Renaud. Alors pour illustrer cette carrière, eh bien le parcours de visite réunit des archives photographiques familiales, des documents inédits et plus d'une vingtaine de pistes sonores pour s'immerger dans son univers musical. L'expo, elle est ouverte jusqu'au 27 septembre prochain, du mercredi au dimanche de 10h à 18h. Donc profitez aussi pendant le week-end et si vous voulez avoir des

0: Détails aussi sur les tarifs, les résas, les visites commentées, les ateliers d'été. Et bien rendez-vous sur citédelaccordéontoutattaché.com, citédelaccordéontoutattaché.com jusqu'au 27 septembre pour découvrir cette belle expo. Kelly Expo, Trick Me, c'est calé dans ma playlist. Le son du moment aussi arrive, c'est Angèle et Justice avec What You Want sur Jordan FM.
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0: Très bonne soirée, vous êtes à l'écoute de Jordan FM, c'était Les Enfoirés pour tout se casse.
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0: Et c'est vrai que tout va bien, on est ensemble sur Jordan FM pour profiter. Vous êtes encore au bureau hein, pour ceux qui ont des petites choses à régler. Vous êtes en voiture aussi, vous êtes rentré à la maison ou en vacances. Vous avez raison de profiter en mode repos pour certains, en famille avec les enfants, les petits-enfants. On va partir avec le morceau de Matt Simon, ce sera Catch and Release pour la suite. Il y aura aussi Julien Lee pour Dis-moi où on adore. Et puis juste avant, eh bien, coup d'œil justement sur les activités à pratiquer pour votre mois d'août. Voici vos bons plans de l'été sur Jordan FM.
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2: Implanté au cœur d'un environnement préservé, la base Asvol te propose de découvrir la richesse des vallées du Lot et de la Truyère à travers des activités de pleine nature. Nous avons Pierre, le directeur d'Asvol, et Fabien, le directeur adjoint, qui sont avec nous tout au long de cet été. Bonjour à vous deux.
3: Bonjour.
4: Bonjour.
2: Alors, on va continuer de découvrir les activités qui sont proposées depuis la base Asvol. On a parlé du canoë, bien sûr, qui est l'activité phare. Et puis, il y en a une autre qui prend vraiment de l'ampleur au fil des années. C'est le VTT à assistance électrique. Alors, Fabien, on peut louer tout le matériel déjà depuis la base et puis partir sur plusieurs tracés, plus ou moins longs.
3: C'est exactement ça. On a 6 tracés au total, donc 4 à la demi-journée, 2 à la journée, qui permettent à tout le monde de trouver un parcours adapté à son niveau. Des plus débutants aux plus confirmés, de vraiment initiation sportif, et sur des parcours qui font entre une quinzaine et une trentaine de kilomètres pour la demi-journée, et on va jusqu'à 40 pour une journée complète où on peut prendre le vélo, suivre les parcours sur les GPS que l'on donne directement, donc pas besoin de se prendre la tête avec une carte, oui. Et revenir tranquillement sur la fin de journée.
2: Très bien. Accessible avec les enfants ?
3: Les enfants peuvent venir, alors à partir de 12 ans, oui. C'est une, par rapport aux tailles des vélos, on essaye d'adapter les vélos à chaque personne, donc 12 ans c'est bien pour commencer l'activité, oui. Et après pour faire les parcours que l'on a mis à disposition.
2: J'imagine qu'on passe de forêt à chemin, à la route, ça se profile comment ?
3: Exactement, tous nos parcours, ils sont faits de façon à ce qu'on ait tout d'abord une petite montée, ouais. C'est plus adapté pour les vélos électriques, comme ça on utilise la batterie au début et on est plus serein pour revenir tranquillement à la base. Dans les chemins, principalement, on alterne route et chemin, souvent c'est du moitié-moitié, et en fonction de la difficulté des parcours, on va avoir les chemins qui vont se rétrécir et devenir plus techniques pour ceux qui veulent ceux qui ont plus l'habitude et qui veulent un parcours plus sportif.
2: Ouais. Là aussi, c'est à la carte, c'est comme le canoë, vous choisissez vraiment ou la difficulté, ou le sportif, ou le côté plus cool et balade, que ce soit les pieds dans l'eau avec les canoës ou à VTT, c'est vraiment au choix. Selon l'envie du jour, du groupe, asvolt.fr, c'est pour tout découvrir, vous avez vraiment le détail des activités, des parcours. 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

0: Clara Luciani avec Dans son temps qu'on est vivant sur Jordan FM.
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0: Bon, on va se laisser ici dans quelques minutes sur Jordan FM, bientôt 20h. Je vous souhaite une très bonne soirée. On va se retrouver demain, même heure, même endroit. Ce sera pour passer à la fin d'après-midi à vos côtés avec grand plaisir. Et puis demain, pour prendre la direction du boulot, profitez aussi de vos vacances, les matinales de l'été qui sont de retour. Ce sera aux côtés de Laurent à partir de 6h pour vous sortir du lit et tout ça avec du sourire. Moi, je vous laisse avec le morceau d'Empokora, ce sera tombé pour la suite. Il y a aussi Mossiman et Gaëtan Roussel avec Soon sur Jordan FM. Très bonne soirée et à demain.
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1: Bonsoir à tous. Après le vol de données massif depuis les bases de données des impôts, la réaction du Premier ministre Sébastien Lecornu a fait part aujourd'hui de son envie de créer une nouvelle unité dédiée à la lutte contre les cyberattaques. Il a sollicité Nicolas Roche, le secrétaire général de la Défense et de la Sécurité nationale. Il lui demande de faire des propositions d'ici vendredi. Après la découverte du corps calciné de l'influenceuse Sonia Bellina, deux personnes placées en garde à vue. Les deux hommes ont été interpellés en raison d'éléments laissant suspecter leur participation au fait de manière directe ou indirecte. La victime, 29 ans, s'était fait connaître grâce à sa chaîne sur TikTok où elle était suivie par près de 250 000 abonnés. Dans l'actualité, également, la présidente de la Cour pénale internationale visée par des sanctions américaines, la japonaise Tomoko Akane, est désormais persona non grata sur le territoire américain. Représailles de Washington qui accuse la CPI d'être une institution politisée. Une décision dénoncée notamment par la présidente de la Commission européenne, Ursula von der Leyen, et le président du Conseil européen, Antonio Costa. Un médicament contre certaines maladies auto-immunes retiré du marché. En France, il s'agit du Tavneos, prescrit à quelques 600 patients. Aujourd'hui, il est pointé du doigt par les autorités sanitaires européennes pour avoir favorisé une vingtaine de décès à l'étranger. C'est un record. La France a connu plus de 50 jours de vagues de chaleur cette année. Le cinquième épisode de canicule depuis le mois de mai a pris fin hier avec 22 jours. Il s'agit de la deuxième vague de chaleur la plus longue jamais enregistrée en France, derrière celle de 1983. On passe au sport et direction les Masters 1000 de Cincinnati. En tennis, Arthur Fils affronte ce soir le numéro 5 mondial, Alex de Minaur. Une rencontre pour une place en quart de finale. C'est à suivre à partir de 20h. Et puis à Strasbourg, l'équipe de France poursuit son sans faute au championnat d'Europe de Cécifoot. Troisième victoire d'affilée, 1-0 contre l'Allemagne. Les Bleus qui se qualifient pour la demi-finale. Bonne soirée à tous.

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0: Direction la station du Lioran. Tout au long de cet été, à la découverte des activités qui sont proposées, elles sont nombreuses. Nous sommes avec Julie Fourny-Morel pour en parler. Bonjour Julie.
1: Bonjour.
0: Alors on va se focaliser là tout de suite sur les remontées mécaniques, puisque toutes les remontées fonctionnent tout au long de l'été. On parle bien sûr du téléphérique et de remontées mécaniques. On commence par le téléphérique.
1: Donc le téléphérique du plomb du Cantal, qui est un peu l'activité mythique de la station du Lioran. Qui vous permet de rejoindre facilement le plomb du Cantal, qui est le point culminant de notre département.
0: 1855 mètres.
1: 1855 mètres, c'est bien ça.
0: On est bon.
1: Donc, montez en 7 minutes et vous arrivez à 15 minutes de marche du sommet du plomb du Cantal. Donc, le téléphérique est ouvert tous les jours.
0: Ouais, jusqu'à mi-septembre.
1: Jusqu'à mi-septembre, c'est ça. Donc, le téléphérique du plomb du Cantal, il est accessible pour les piétons, pour les randonneurs, pour les vététistes, pour les parapentistes. Voilà, en trajet simple, en aller-retour, comme vous le souhaitez. Autre remontée mécanique qui fonctionne toujours basé sur le centre de la station, c'est le télésiège du Buron du Baguet. C'est le gros télésiège qui est au cœur de la station, qui vous amène un petit peu moins haut, au niveau du sommet du télésiège du Buron du Baguet. Par contre, vous avez une très belle vue aussi, et au coucher de soleil, c'est super sympa aussi, sur le Puy Grioul, le Puy Marie. Et là, toujours pareil, accessible aux piétons, ça dessert aussi les pistes du bike park, à prendre en aller-retour, en trajet simple. Et la troisième remontée mécanique qui fonctionne, donc un petit peu plus confidentielle, on ne la voit pas effectivement du centre de la station. Il faut partir du premier niveau de station, le télésiège de Rombières, toujours pareil, ouvert piétons, vététistes, en aller-retour, en trajet simple. Et il vous amène au col de Rombières. Et là, vous avez l'accès idéal pour aller jusqu'au Puy-Marie ou au Puy-Griou par les crêtes. Vous êtes directement sur la ligne de crête avec des paysages à couper le souffle. Donc, 20 minutes de montée en télésiège.
0: Au départ du Buron du Baguet, vous aurez aussi la possibilité de mener l'enquête avec Harold et la lettre mystère. Et puis, un second escape game est aussi proposé depuis la Prairie des Sagnes. Formez votre équipe d'archéologues pour percer le secret des flacons maudits. 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